C'est demain la conclusion dans les filles du lunch du magnifique concours Voyez Céline à Paris. J'ai hâte d'entendre la personne gagnante. Peu d'élus sur la planète auront cette chance, imaginez. Manquez pas les amis dès 11h30. Nous, on se colle à la musique de William Cloutier là, dans les prochaines minutes avec Zach Chico. Et on est

0: On peut voir un très court aperçu sur le Insta de Charlotte Cardin, ce vidéoclip qu'elle a tourné en Italie, en Sicile, pour la chanson Take Me Back. Courte scène dramatique, on le sent que ça va être bon. C'est vendredi qu'on aura accès à la version complète. Si vous êtes comme moi, on prend toujours plaisir à découvrir son travail, vous l'avez entendu. Et on reste dans la musique francophone pour le reste de la soirée, d'ailleurs, avec Zaz, Je veux, et Ludo qui s'en vient jamais s'oublier. Merci de nous avoir choisi dans Rythme le soir. Bon mercredi.
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C'est partout au Québec pour notre musique francophone dans Rythme le soir. Montréal, Mauricie, Ottawa, Gatineau, Québec, Saguenay, Estrie. On va vibrer au son de la musique de deux frères dans votre région vedette. Sky, ça s'en vient aussi. Bienvenue à

0: Il y a un commis dans un magasin grande surface aujourd'hui qui s'est fait aborder devant moi par un monsieur qui lui demande « Ils sont où les ustensiles barbecue? » Et le commis de répondre « Bonjour. » Le monsieur répète « Sont où les ustensiles barbecue? » Et le commis insiste « Bonjour. » Et finalement, le client a dit « Ah, bonjour. » J'ai trouvé ça parfait de la part du commis qui a exigé gentiment un minimum de politesse. On devrait le faire plus souvent. On perd le savoir-vivre et la politesse, mais je suis convaincu que la situation peut se renverser. On va se rappeler dans quelques minutes que c'est toujours les vacances. À rythme.
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0: J'écoutais Patrice Michaud tantôt, Julie s'en va, Julie revient. Ça pourrait être le nom du nouveau retour à la maison à l'automne avec Julie Bélanger pour son retour à rythme. 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Une toune que j'adore qui s'en vient. Printemps. Avec Corias à rythme.
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0: Plusieurs personnes, surtout d'une nouvelle génération, ont pris l'habitude de ne pas répondre au téléphone quand c'est un numéro qu'on ne connaît pas. Début 2027, il y aura encore plus de chances de ne pas reconnaître le numéro parce qu'on va introduire le code régional 273. Votre téléphone va peut-être vous indiquer possible arnaque d'ailleurs. Question d'augmenter la méfiance, mais ce sont bel et bien de nouveaux numéros valides. Ça va demander une petite adaptation, comme à chaque fois, bien sûr. Alors là, je suis content. Je vais chanter fort. Je vous avertis, vous allez peut-être faire la même chose. Sauvez mon âme à rythme.
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0: Salut, c'est Sébastien. Je vous attends demain 13h. Et j'ai toujours plus de musique pour travailler dans la bonne humeur.
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0: Je cherchais un truc à l'instant pour mon voisin, mais je vous le partage pour éviter qu'une famille de marmottes s'installe chez vous dans les prochaines semaines. Je propose de planter ciboulette, lavande, mélisse, origan, romarin, pratique pour les recettes en plus. C'est listé comme de bons répulsifs naturels et les rongeurs ont l'odorat fin et c'est assez dérangeant pour qu'ils fassent « bah, on va aller vivre ailleurs ». Elles sont cute les marmottes, là, mais pas chez nous. C'est déjà l'heure de se dire à demain 20h, mais la musique franco se poursuit jusqu'à minuit à Rythme.
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0: 15h55. 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
10: Eh oui, qu'est-ce que je te dis?
11: C'est comme ça que ça se passe dans le temps.
10: Hein?
11: Je sais pas.
10: Tu vas te calmer?
11: Oui.
10: On annonce 33 aujourd'hui.
11: Hey, 31, oh, monsieur.
10: 31, excuse.
11: Mais oui, effectivement, dans le 30, hey. C'est pas le temps des fêtes, là.
10: 32, c'est pas tous les thermomètres qui sont égales. C'est comme dans la société, Steph. Il y a toutes sortes de monde pour faire un monde. Il y a toutes sortes de thermomètres pour faire.
11: T'as raison.
10: Il y a des thermomètres qui vont annoncer 33, d'autres 32 aujourd'hui. Ça se peut. Ça se peut.
12: On les accepte tous.
10: Oui. Vous êtes bienvenus chez nous. Bon matin, Steph.
11: Bon matin.
10: Ah, il est content, certain. Bonjour, Phil.
12: Bon matin.
10: Comment ça va?
12: Ça va bien. Ça va bien. On a gagné première victoire de mon équipe de balle-molle cette année.
11: Ah, OK.
10: Hey, tu parles de ça.
11: Bravo.
10: Je me suis acheté une balle de baseball la semaine dernière, je pense, il y a deux semaines. Puis, je voulais pas avoir une balle de baseball avec laquelle on joue dans les vrais matchs de balle. Je voulais avoir quelque chose d'un petit peu plus mou. Ouais. Fait longtemps, je me suis pas garoché à la boulette. Fait que j'ai dit, je vais me prendre une petite balle molle, tu sais, que tu peux faire des effets dedans un peu. Fait que je l'ai commandé, est arrivé. Là, j'ai mes gants de balle à roulotte. Je vais amener ma balle en fin de semaine. J'espère pouvoir me tirer à la balle dimanche matin. J'aimerais ça.
12: Est-ce que tu vas avoir un ami pour te lancer à balle? Parce que tout seul, c'est un peu plus difficile.
10: Ouais. Ben, je vais trouver quelqu'un au Canpin, d'après moi, pour me lancer à boulette. J'ai hâte, puis je vais descendre en même temps. Peut-être. J'ai une carabine de sniper, moi, à la maison. Mais un vrai sniper, mais sauf que c'est du airsoft.
11: Okay.
10: Fait que je vais descendre ça à roulotte, probablement aussi, pour m'amuser à tirer sur ce que je peux tirer là-bas. Là. J'ai hâte, vraiment.
11: Ah, mais merci de nous conter ta vie ce matin. On est heureux de savoir que tu vas bien t'amuser.
10: C'est un peu mon histoire. Merci d'avoir choisi Rythme 97.1. J'étais avec Phil Bessette ce matin. Être adorable, s'il en est un. Et être aguissable, s'il en est une.
11: Bonjour, présente.
10: C'est Wonder qui est là. Hey, c'est pas de vos affaires, là, pis c'est pas des miennes non plus. Mais il est 6 heures!
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10: Ouais. Vous savez qu'à 18 heures, pile 18.
11: Pile poil.
10: Ouais, on sort notre question Facebook. Hier, on a sorti notre question Facebook à 18 heures pile, comme d'habitude.
11: Hé, hey, qu'on est synchronisé.
10: Ouais. T'as quel âge dans ta tête? C'est la question qu'on vous a posée hier.
11: Ouais.
10: Il y a quoi, 122 personnes qui ont pris le temps de nous répondre?
11: Pas facile de répondre à une question comme ça.
10: Écoute, pour moi, oui. Pour moi, honnêtement, oui. Puis j'ai eu la meilleure réponse d'un auditeur qui s'appelle Joe Lachaine. Allez voir les messages sur notre page Facebook. On s'appelle RIT 97.1.
11: Exact.
10: Facile à trouver. Vous n'êtes pas encore abonné? Hey.
11: Ça suffit le niaisage. Tap, tap, tap, les petites foufounes.
10: Qu'est-ce que c'est ça?
11: Allez commenter en même temps.
10: C'était une tape au sucre que je vous donnais, là.
11: Bon.
10: Jamais ça vous tente. Allez vous abonner et allez commenter. Joe Lachaine nous a écrit quelque chose de génial. Lui, c'est dépendant de la situation, il s'adapte.
11: OK, il est comme caméléon.
10: Ouais, son âge est comme caméléon. Merci, Joe, c'est une vraie bonne réponse.
11: C'est vrai.
10: Je cherchais hier ce style de réponse-là, puis tu peux pas avoir mieux que ça, là.
11: Ben, bravo, Joe, ouais. Tu gagnes un Wannabagel.
10: Un Wannabagel?
11: Tu sais, Tim Martin, là, la joke... Attends un peu. Oh. I win a bagel. Tu sais, j'ai gagné un Wannabagel, puis là, finalement, là, c'est juste un bagel qui a gagné.
12: Je la connaissais pas, cette blague-là, puis je pense pas que ça manquait.
10: Non, moi non plus, sérieux.
12: À ma culture.
10: Je suis d'habitude le roi des jokes plates, là, ouais. Mais...
11: Ben, garde.
10: Faut bien que... J'ai trouvé ma reine.
11: Je l'avais pas pratiqué.
10: Wow! Hey. Même là. Même
12: être là.
10: Oui. Ah oui. Mais tu sais, moi, on m'a tout le temps dit, puis j'ai eu la chance de travailler avec des experts en humour, là, vraiment des experts, puis ça me fait pas de moi un humoriste, évidemment, mais on m'a expliqué, Martin, quand t'es obligé d'expliquer une joke, c'est parce qu'elle est pas bonne.
11: Ben, j'avais pas besoin de l'expliquer,
10: ben,
11: vraiment.
10: Ben, tu l'as comme expliqué.
11: C'est juste parce que je l'ai mal compté.
10: Ah, OK.
11: À ma défense.
10: Ben oui. 6h04, on va essayer d'oublier ça, ce moment-là. C'est fait. Ça a pas été long, hein? Phil Besson.
11: Attends, puis il y a Isabelle qui dit, « Steph, j'ai aucune idée de quoi tu parles le matin. »
10: Isabelle, on est trois. Mm. On est trois à pas comprendre.
11: Bon, ben écoutez, ce sera pour une prochaine fois.
10: Ben, peut-être. Je sais pas. 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
10: 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Textez en passant également le mot art au 11007 ART. Art. 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Gracieuseté. Écoute, j'ai vu les photos encore. Je regardais hier. Maudit baptême, ce que c'est beau. Ça se passe du côté de Plaisance. C'est vraiment génial comme site, je vous jure.
11: Ouais.
10: C'est le centre d'art populaire du Québec, de Plaisance. On vous invite à aller faire un tour pour aller voir des œuvres d'art là-bas. Ça va mal à Cuba, pas rien qu'un peu. T'as-tu pogné ça aux nouvelles?
12: Ben, que plusieurs entreprises ou...
10: Là, c'est Mastercard et Visa.
12: Ouais.
10: Pas fini.
12: Qui ont décidé de laisser...
10: Trois grosses chaînes hôtelières qui se dissocient
11: ça
10: de Cuba. Iberostar, entre autres, puis il y en a deux autres qui ont embarqué là-dedans.
12: Déjà qu'on s'entend que c'est pas
10: on va fermer l'île, là.
12: Très riche, là.
10: Non, on ferme l'île, c'est
12: les
10: sûr.
12: Les pressions américaines semblent fonctionner depuis un an, là, environ.
10: Mais qu'est-ce qu'ils veulent? Ils veulent-tu faire crever les Cubains ou c'est quoi?
11: Ça ne tente pas non plus d'aller là, mais c'est
12: qu'est-ce que Donald Trump veut et les États-Unis, des fois, c'est dur à dire, là.
10: Honnêtement, là, c'est grave, là. On leur empêche de faire des sous, carrément, c'est ce qui arrive. Qu'est-ce qu'il leur reste? Ils ont rien. Le gouvernement, là-bas, il ramasse tout. Le peuple a rien.
11: Triste,
10: le peuple va mourir, là.
11: Oui.
10: Puis on laisse aller ça.
11: Il
10: va falloir que la communauté internationale s'en mêle à un moment donné, là. Ça n'a pas de torieux de bon sens, ce qui arrive là. Tu sais, quand tu dis que Visa et Mastercard n'est même plus accepté sur l'île, si une compagnie de carte de crédit va pas là...
12: On reproche ça à des pays comme la Chine, la Russie. C'est sûr que c'est difficile de comparer cas par cas, là, mais tu sais, des fois, là, de garder la ligne dure comme ça contre des pays qui sont un peu plus, plus vulnérables.
10: Chant gauche, hein.
12: C'est poche.
10: Hey, c'est grave. Ensuite de ça, l'actualité, tu parles de quoi?
12: Une histoire en poche, là, hier, là, je regardais ça au TVA Nouvelles, que d'ailleurs, Steph était.
10: Wow.
12: Mais il y avait une histoire là, qui m'a vraiment touché. L'histoire de Samy là, a été racontée par Marika. Elle a rencontré cette famille. C'est une famille qui est installée ici depuis 2019, a quelques enfants. Et un de ses enfants, c'est Samy, qui a 3 ans. Atteint d'une maladie très rare qui, malheureusement, n'a pas de remède pour l'instant. Peut-être un traitement aux États-Unis, mais c'est une maladie qui est tellement rare que, tu sais, on ne sait pas trop encore si ça peut fonctionner. Et vous aurez compris que si ça touche seulement une poignée de personnes, ben le traitement coûte énormément cher. Résultat, la famille, au lieu de se décourager, elle décide de... d'amasser des fonds pour plus la recherche, pour faire avancer la recherche, parce qu'elle sait que ramasser environ $1 million US pour essayer de trouver un traitement, ça va être plus difficile. Mais au moins, si on peut mettre un peu de la lumière sur cette maladie, ben peut-être qu'on va être en mesure de éviter cette triste nouvelle pour les prochaines familles qui vont être touchées par cette maladie très rare. Et il y a une nouvelle qui m'a quand même surpris ce matin. On va pouvoir acheter des billets de loto comme 6,49 et l'Automax dans les caisses libre-service dans les prochaines semaines. On peut penser là, à des Walmart, Maxi, Costco, dès qu'il y a des grosses chaînes qui ont des caisses libre-service, on va pouvoir vous demander, voulez-vous un petit billet de loto avec ça?
11: Non.
12: Peut-être que ça va faire augmenter les ventes.
11: Un chausson avec ça?
12: L'Auto-Québec.
10: Un chausson avec ça.
12: Une grenade avec ça.
11: Une grenade avec ça. Ah, c'était bon ça.
12: Ouais, voilà, c'était l'essentiel, tous les détails dans le bulletin de 6h30.
10: Un immense merci, Philippe Bessette. 6h09, côté temps et température. Écoute, je disais 33 aujourd'hui, je m'ostinerai pas pour 2-3 degrés. Steph, on prévoit quoi pour jeudi 4 juin? Dis-moi ça.
11: La bonne nouvelle, c'est qu'on tape le 30. Fait que c'est 31 degrés aujourd'hui en après-midi, alternance soleil-nuage, la plus chaude de la semaine. Ce matin, on est déjà à 9 degrés. Le soleil, il est là, il est bien présent aussi. Puis la bonne nouvelle, c'est qu'on garde ce soleil-là demain, vendredi également. Des averses au cours du week-end, mais c'est vraiment un petit pourcentage.
10: J'ai reçu un message d'une amie hier. Il y a quelqu'un qui est décédé récemment. Elle a pour nom Lisa Portelance. Elle s'est battue contre un cancer, battue violemment, là, OK? Elle a tout fait. Elle a vraiment tout fait. Et mère de famille, on a lancé un GoFundMe pour elle. Si jamais, ben pour elle, pour sa famille, évidemment. Si jamais ça vous intéresse, Lisa Portelance, allez voir ça sur Facebook. On a besoin de sous pour venir en aide à sa petite famille qui reste là, évidemment, qui, elle, prend un autre chemin. C'est rough comme nouvelle, mais je trouve ça important de le mentionner parce que quand, tu sais, avec la situation financière que plusieurs personnes ont en ce moment. Moi, je regarde les actualités à tous les jours et ce que je remarque, il y a de plus en plus de vols à l'étalage, il y a de plus en plus de vols qui se font dans les commerces. Ça veut dire quelque chose. Ça veut dire qu'on manque d'argent quelque part. Là. Les vols, les crimes majeurs diminuent partout, mais le vol à l'étalage, ça augmente.
11: Ouais.
10: C'est assez terrible. Merci. Puis hier, il y avait une nouvelle. Hier ou avant-hier, il y avait une nouvelle. Il y a un couple dans le coin de Montréal. Leur gros bonheur en ce moment, là, c'était d'aller voler des bijoux dans les mausolées. Un couple, un homme, une femme, eux autres se présentaient dans les mausolées, là où il y a les urnes funéraires. Tu sais, c'est une petite vitre qui sépare l'urne du public, là. Petit tournevis, dévisse ça, ramasse les bijoux, referme la petite vitre, ça paraît pas, puis on part. Il y en a qui vont me dire, ouais, mais les bijoux qui sont là, ça sert à quoi? Ça sert à rien. C'est des souvenirs, puis ça nous appartient pas, mais c'est à eux autres, là.
12: C'est pas, là.
10: Non, mais tu comprends? Mais c'est vrai que ça sert à rien. On s'entend, c'est de l'argent qui dort,
12: mais ça reste, c'est comme voler
11: un
12: des.
11: Vol,
12: c'est comme voler
11: vol,
12: des
11: là.
12: Fleurs,
10: je le sais,
12: dans ton bal.
10: Je le sais, c'est pas, ridicule. Là. C'est ridicule, sauf que, en ce moment, si t'as faim, si t'as vraiment faim, t'as
11: mais
10: pas
11: y en a plein qui sont dans le même bateau.
10: Je
11: là,
10: sais,
11: si tout le monde commence à faire ça.
10: Ça excuse pas le geste, mais oui. Ça prouve que ça va pas bien. Quand on est rendu à aller voler des morts, ça va pas bien. Il est 6h11, il a pour nom Marc Dupré, c'est lui qui ouvre le bal ce matin. Je vous souhaite un excellent jeudi. Jour du dictionnaire. Il est pas épais, mais calé qui va être
11: efficace. Il existe
10: efficace.
11: Encore?
10: Oh oui, il
11: existe
10: encore.
11: On pensait qu'on avait terminé. Non, on n'avait pas fini avec les collaborateurs la semaine passée.
10: Tant qu'on va avoir un contrat ensemble, ça va durer.
11: Ah non.

0: fait du bien de l'entendre chanter autre chose que dans mon pick-up, dans mon pick-up. Marc Dupré, que vous venez d'entendre, il est à 6h15 minutes, les pubs, il fait. J'ai de la valise, je sais pas, il fait n'importe quoi. Ça prend pas d'huile, ça prend pas de ça, je sais pas. 6h15 minutes, on veut saluer des gens ce matin qui ont pris le temps de nous écrire au 11007. Bon matin à qui?
1: Bon matin, les cocos, France Lalonde, Mario Régimbal aussi, Keko, mes amis. Il y a Ubi, bon jeudredi, ma gang préférée. C'est moi, il est souvent en jeudredi, lui.
0: Ah!
1: Hein? Il y a tout le temps des jeudredis dans ses messages.
0: Ah, ouais, ça se peut.
1: Ubi, mon chanceux. Il y a Claire qui est là ce matin. Rachel Lanouette, Chantal Amine. Bon matin à vous trois. Daniel Liberty. Bon matin, Wondersteph, Martin et Phil. Passez une excellente journée. Julie Sauvé qui est là. Isabelle Parisien, Nathalie Vive, mon trio favori. Merci, Nat. Il y a Isabelle Parisien qui répond entre 3-4 fois. Et Julie Sauvé qui est là. Ça fait 2 fois. Cindy Wonder, je te comprends, je la trouvais bien drôle. Hein, ma joke de Wannabego. Hein? Elle était drôle. Anne.
2: Hein? Ah, elle était vraiment bonne.
1: Anne Seguin qui est là aussi ce matin. Diane Vio. Bon matin. Merci d'être chez nous. Non, je sais, on revient souvent, mais garde, nous autres, on revient souvent sur des sujets. Genre, exemple, l'histoire de nom, là. On est revenu et on a fait le tour.
0: Bon. L'histoire de nom?
2: Ah, les noms. Les noms. Les gentils.
0: Les gentils?
1: Hein?
0: Qu'est-ce que c'est? Ouais,
2: mais... on retourne-tu là-dessus aujourd'hui?
1: Non, ça va être correct, on va aller à Circuit à la place.
0: Ah bon, OK.
1: C'est correct?
0: Ben, pas le choix, ben.
1: Parfait.
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10: 6-18 en ce moment sur le réseau routier, il n'y a pas de problème. On commence à sentir un peu plus de volume à la hauteur de la véranderie sur la 50, mais aucune fois là, on est arrêté. Ça roule bien, il y a toujours ces travaux à garder en tête sur l'autoroute 5 Sud entre Mont-Bleu et Haute-Plaine. 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
7: 6h22 minutes, il y a des gens qui s'ajoutent sur le 11007 au fil de l'émission, c'est normal. Il y en a qui se lèvent un petit peu plus tard. Il y en a qui font la grasse matinée.
24: Un peu plus tôt aussi.
7: Il y en a qui se lèvent au banc d'autres.
24: Je suis correct, là. Il y a le balado qui existe.
7: J'allais le dire.
24: Non, on est trop vite. On est connecté.
7: Balado, vous textez ça au 11007, on vous envoie le lien. Vous pouvez avoir l'émission au grand complet, celle d'hier, celle d'avant-hier, celle de l'autre jour. Presque tout est là.
24: Presque.
7: Le presque est important.
24: Mais depuis une semaine, du moins, on est à jour, moi, vous le dire.
7: Merci. 6h23 minutes. Steph, qui est là ce matin?
24: Patricia Posé-Leblanc. Bon matin, la gang. Je vous souhaite une maudite belle journée. Pour moi aussi, c'est jeudi, ma chanceuse.
7: Bon.
24: Richard Cousineau, salut à vous trois. Toujours à l'écoute. Merci, Richard. Merci d'être là. Et il y a Lulu qui est là, Lucie Tremblay. Bon matin, la gang préférée de la meilleure radio.
7: Lulu, bonjour.

0: Attention, dernière fois. Ah non, il manque. 6-24. Martine Graton, bon matin, elle vient de texter le mot balado.
1: Salut Martine.
0: Quelque chose qui
1: bon
0: a manqué, elle veut le savoir, elle veut le savoir, elle veut le savoir. 6-24, l'actualité s'amène dans les prochaines secondes. Jeudi aujourd'hui. Oui, il va y avoir un dictionnaire. 7-40, on vous lance ça. Il est très, très court, mais tellement efficace.
1: On n'a pas été bien ensemble cette semaine.
0: Non, puis c'est une bonne affaire.
1: C'est ça.
0: C'est une bonne affaire, sérieusement.
1: C'est dans le sens que des fois, on termine le show, on est plus ensemble. Cette semaine, tu sais, j'avais TVA aussi, fait que m'inquiétant un peu à l'agenda, mais je te jure que j'ai fait des dictionnaires à maison.
0: Tu sais quoi? J'ai parlé avec mon psychologue, puis il m'a dit, Martin, le moins possible. 6-24, vous restez chez nous à rythme. Okay.

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11: 629 en ce moment sur le réseau routier, c'est facile un peu partout, même au niveau du pont des Draveurs. Il y a peut-être un peu de volume, un petit ralentissement, mais rien de trop compliqué. Toujours ces travaux sur l'autoroute 5, également sur Lucerne qui pourrait achalander, pourrait compliquer l'aller au boulot. 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
12: L'actualité s'en vient dans un petit moment. On vient d'avoir un message, Steph, au 11-007. Ça vient d'une dame qui s'appelle Lucie Tremblay. Qu'est-ce qu'elle écrit, Lulu?
13: Merci pour la chanson « Je danse dans la berline ».

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0: 6h34, message qui vient de rentrer au 11007. Lucie Tremblay qui nous relance. Martin, petit comique. Ça me fait plaisir, Lucie. Ça t'a mis de bonne humeur aujourd'hui. Nous autres, ça nous met de bonne humeur, cette chanson-là qui s'appelle Oh, ma Lulu. C'est l'heure de s'informer chez nous. C'est Phil Bessette qui fait ça ce matin, encore une fois. Phil, on va parler, on va aller faire un petit tour sur l'île de Cuba. Ça va vraiment, mais vraiment mal.
1: Ouais, exactement. Là, pas pour, on s'en va pas à Cuba pour le plaisir. Contrairement à d'habitude, c'est une destination touristique qui est prisée par des Québécois. Mais là, ça va vraiment pas bien. Cuba a annoncé hier que les compagnies Visa, Mastercard allaient suspendre leur paiement là, à partir de samedi. Donc vraiment, là, ça va être très difficile pour les Cubains, ben pour les touristes de payer, là, d'utiliser leur carte en voyage. On comprend que ça fait partie d'une stratégie de la part du président américain là, pour étouffer un peu là, Cuba, pour
0: Faire crever Cuba. Ouais. C'est
1: vraiment,
0: carrément
1: c'est
0: ça.
1: Une tentative... C'est chiant.
0: C'est très, très
1: on dirait
0: rough.
1: Ça comme ça, là. Ouais. Mais bon, on comprend que si on coupe les méthodes de paiement, ben là, automatiquement, il n'y a plus d'argent qui rentre sur l'île. S'il n'y a plus d'argent sur l'île,
0: plus rien à faire.
2: Ça va pas bien.
1: Ouais. Et c'est déjà très pauvre. On sait qu'il y a eu l'essence qu'on avait coupée il y a quelques mois.
2: Les touristes.
1: Là, c'était plus difficile un bout de temps. Même, on avait suspendu nos vols. Là. Air Canada, Air Transat n'allait plus sur l'île.
0: Ben ouais.
1: Plus de kérosène. Là, c'est maintenant les compagnies là, de paiement, surtout Mastercard, Visa. Il y a des compagnies hôtelières également là, qui sont forcées.
0: Chaînes hôtelières, il y en a trois grosses. Iberostar, entre autres. C'est fini.
1: Ouais. Très, très difficile pour l'île. L'île préférée des Québécois.
0: Oui, c'est vrai.
1: Si on revient ici dans la région, histoire qui m'a vraiment touché hier au TVA Nouvelles, si vous avez pas vu cette histoire, vous pouvez toujours la réécouter sur tvagatineau.ca. Seulement 3 ans, Samy, un petit garçon, là, vit avec une maladie neuromusculaire génétique extrêmement rare. Un diagnostic tombé après plus d'un an d'examen et de défis supplémentaires. Il y a aucun traitement qui serait disponible au Canada. Donc, il y a deux possibilités. Une fois que tu as une maladie et que tu n'as pas de traitement, c'est quoi les options?
0: Maladie orpheline, je sais pas. Écoute,
1: t'apitoyer sur ton sort.
0: Oui, il y a ça.
1: Ou essayer de trouver une solution. La famille a décidé d'y aller avec l'option 2. Donc, on a lancé une campagne de sociofinancement, mais le but principalement, c'est de mettre la lumière sur cette maladie-là pour qu'il y ait des chercheurs qui décident de commencer à essayer de travailler sur cette maladie-là et de développer un traitement éventuellement là, ici au Canada. Il y en aurait un aux États-Unis. Il y a 4 ou 5 personnes qui ont déjà utilisé ce traitement-là. Ça coûte entre 500 et 1 million de dollars américains. Vous comprendrez que pour une famille normale au Canada, c'est beaucoup, beaucoup, beaucoup d'argent. C'est trop d'argent sauver la vie du petit Samy. Donc là, déjà, on commence à remarquer des petits symptômes, la difficulté à prendre des objets. Il va perdre un peu la capacité de ses membres dans les prochains mois, prochaines années.
0: Wesh. OK, ben bonne chance à cette famille-là. C'est
2: mauditement
0: pas évident. Ouais. Non, c'est clair que c'est pas facile. Il y avait un article dans le journal La Presse le week-end dernier où on disait combien coûte votre cancer? Tabarnouche. Attends un peu là. Et hier, on apprenait qu'il y a des gens de la recherche qui auraient découvert quelque chose pour nous aider. Les gens qui souffrent du cancer du pancréas, on serait sur le bord de régler ça. Là. Sur le bord.
1: Ça serait vraiment une avancée parce qu'il n'y a pas de solution pour le pancréas.
0: Exact. Et c'est phénoménal. Et j'ai vu quelque chose avec Ozempic et Wegovy, c'est ça? Il y aurait quelque chose qui pourrait apparenté à un médicament pas juste pour le diabète, mais également pour certains cancers. Je vais relire l'article pour être sûr de pas me mêler, là. Mais il y a quelque chose de complètement pété là-dedans. La recherche, vous le voyez, quand on donne des sous pour la recherche, ça fonctionne. Ça en prend beaucoup, mais ça fonctionne. Merci, Phil, pour les actualités. T'avais terminé?
1: Oui, parfait. Terminé.
0: Côté sport, les grosses nouvelles. Je pense que la plus grosse nouvelle, c'est celle-là. 4 nouvelles équipes de la LPHF vont faire leur intronisation la saison prochaine. On parle de Hamilton, Las Vegas, Détroit, San José. Ils seront 12 équipes au total dans la saison 26-27. Ils étaient 8 au départ. C'est une maudite belle nouvelle à part ça.
1: Ils étaient 6 au départ.
0: C'est vrai, t'as raison.
1: Ils ont ajouté 2 équipes cette année, je crois. Et là, on monte à 12 équipes.
0: De la LPHF vont faire leur intronisation la saison prochaine. On parle de Hamilton, Las Vegas, Détroit, San Jose. Ils seront 12 équipes au total dans la saison 26-27. Ils étaient 8 au départ. C'est une maudite belle nouvelle à part ça.

0: protégé solide. Il y a des joueuses, qui ont été protégées du côté d'Ottawa également. Ouais. T'as-tu les noms?
1: Il s'agit de l'attaquante Rebecca Leslie, la gardienne Gwyneth Phillips, ça c'est pas de surprise, ouais. Là, et la défenseuse Ronja Savolainen.
0: Ben, bravo les filles. Puis il y a des filles qui vont se retrouver dans les nouvelles équipes, évidemment. Lâchez pas, vous êtes sur une lancée exceptionnelle. Le trophée Walters va être en demande, pas à peu près à part ça. Parlant de trophée, série de la Coupe Stanley, match numéro 2 ce soir, de la finale de la Coupe Stanley entre la Caroline et Vegas. Vegas qui mène la série 1-0, je vous le rappelle. Tennis, Félix Auger-Aliassim à Roland-Garros, malheureusement, il a été éliminé hier en quart de finale. Il a trouvé la défaite hyper rough. Il dit, écoute, je joue pas le tennis que je devrais jouer en ce moment. Il est sur le cul, le bonhomme, et ça se comprend, il a perdu. Hier, les Blue Jays de Toronto affrontaient les Braves d'Atlanta. Victoire des Braves 7-3. On parle-tu de showbiz un peu?
2: Je parle de Sabrina Carpenter ce matin.
0: Je l'aime de plus en plus, moi, elle.
2: Ben voyons, moi, je l'aime depuis le début.
0: Ouais, non, mais écoute, j'apprends à la découvrir, puis je l'aime beaucoup, beaucoup.
2: Vraiment, vraiment. C'est comme une mini Madonna.
0: C'est j'aime exactement ça. Oui, c'est vrai, t'as raison.
2: Elle a fait appel à la justice récemment parce qu'il y a un homme qui surveillait sa maison à Los Angeles, OK? Oh. L'homme en question l'a surveillé pendant un mois avant d'essayer de rentrer chez elle. Et là, c'est en
0: quoi,
2: cours.
0: Quoi, un détective? Quoi, c'est quoi?
2: Non, il est juste probablement maniaque d'elle. Là. Il ne capote sur elle.
3: C'est un gardien de sécurité.
0: C'est un fan. Si un fan fou. Là.
2: Un fan fini d'elle.
0: Okay.
2: Mais là, l'affaire, c'est que l'homme en question, là, en ce moment, il doit rester 100 mètres.
3: C'est pas beaucoup, 100 mètres.
2: Je trouve aussi que c'est pas loin. Pour vrai, moi, j'ai un gars qui essaie de me suivre, qui rentre chez nous, il reste plus loin que ça. Là.
0: Non, mais c'est en prison.
2: Je comprends pas le point que je comprends là, que t'aimes quelqu'un, puis un artiste, puis t'es en amour fou, mais comment tu peux te rendre au point d'aller vouloir rentrer chez eux, puis de vivre, tu sais...
3: T'es obsédé, là, carrément.
2: C'est ça, t'es obsédé. Fait que le reste, là, la suite, on va le savoir le 17 juin prochain.
0: 100 mètres, c'est vrai que c'est pas loin, hein?
3: C'est pas...
2: La fille, elle devrait avoir peur, là.
0: C'est prison direct, ça.
3: C'est quasiment, mettons, t'es à ta maison, là, c'est le coin de la rue, là.
2: Il peut regarder quand même avec des jumelles.
3: Quasiment, tu sais.
2: Okay, ferme tes rideaux.
0: Si vous y pognez avec des jumelles, mettez-les à l'envers. Il est 6h42 minutes.
3: Ça va être 300
0: mètres. C'est ça. 6h42 minutes. Il va avoir tout petit.
2: Déjà petite en plus.
0: Oui, voilà. 11-007, vous textez le mot facture si ça vous tente de faire régler vos factures parce que rythme paie vos factures. Gênez-vous pas pour le faire. C'est demain vendredi qu'on va régler une première facture de nos commerçants participants. Donc, faut aller voir qui participe.
2: Oui, c'est important. Faut que ce soit vraiment les commerces suivants sur la page de rythme 97.1. Ou encore, comme Martin le dit, c'est texté facture au 11-007. Demain, facture qui pourrait être payée jusqu'à concurrence de 500 $.
0: Attends, tu peux pas dire non.
2: Je le sais.
0: Steph, t'es fine, au bout d'offrir ça. Un gros merci, et c'est elle qui paye en passant.
2: Je sors ça de mes poches.
0: Je veux savoir, côté temps et température, ça, tu sors ça honnêtement de tes poches. T'as amené le soleil. Hier, je vais regarder la météo à TVA. OK? Steph a eu une bulle un moment donné. On a-tu l'extrait?
2: Non, mais je vais te la sortir et je vais te dire qu'est-ce qui s'est passé. Parce que c'est sûr que d'être dans un salon puis regarder ça, puis c'est sûr que quand quelqu'un rit, tu vas rire automatiquement. T'sais, c'est naturel.
0: Y a-tu quelqu'un qui te faisait des grimaces pendant que tu faisais...
2: Il s'est passé quelque chose pendant mon direct. Puis tu sais, c'est du direct. À radio, c'est moins peu parce que vous ne nous voyez pas. Mais à télé, je remarque que... c'est quelque chose d'autre.
0: J'aime tellement ça. C'était bon. Là, en ce moment, on peut le dire... C'est chaud.

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1: Ah oui, donc, 6:46, j'ai des bonnes nouvelles un peu partout sur le réseau routier, un peu plus léger qu'à la normale à cette heure-ci, l'autoroute 50, même des allumetières, il n'y a pas trop de problèmes. 174, on commence à voir un code jaune à la hauteur de Jeanne d'Arc. 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
2: Une belle journée ensoleillée. Aujourd'hui, on parle de 31 degrés et que ça va être chaud quand même. On sort les bouteilles d'eau.
3: Au boulot.
2: Les jeux d'eau. Oh. Les piscines et les terrasses.
1: Crème solaire.
2: Crème solaire, surtout, c'est important de se protéger. 10 degrés ce matin, plein soleil. 31 l'après-midi. Demain, vendredi, 27. 27, alternance soleil-nuage. Ça commence à se corser du côté de samedi là, avec un peu de pluie.
1: Okay.
2: 40 % de la pluie, 25 degrés. Même scénario pour dimanche, mais avec un peu plus de soleil.
3: Alors, article dans les journaux hier, on disait que 8 personnes sur 10 ont déjà pleuré au travail à cause d'un patron ou encore de ses collègues.
2: Oh mon Dieu, ça m'arrive.
3: 8 personnes sur 10.
2: Ben oui,
1: ouais, ça m'a déjà arrivé. Ça m'a déjà arrivé.
2: Pour un collègue ou bien un boss?
1: Un patron.
2: Ah oui? Ouais.
3: Un boss? Ah oh, oui, j'ai déjà pleuré. Oh.
2: Moi,
3: j'ai vu du monde pleurer en tabarnouche.
2: Mais c'est
1: 8 sur 10.
3: Ah oui,
1: ça me surprend pas tant que ça.
2: Peut-être 6.
3: C'est-tu normal qu'on pleure à la job?
2: Hey,
3: non, pense pas. Hein?
2: Non, à ta peu. Quand même, on prend ça à cœur. Tu sais, il y a aussi l'aspect qu'on est plus souvent au travail qu'à la maison.
3: Ouais, ouais, mais...
2: Fait que c'est normal qu'on éprouve des sentiments, des émotions, tout ça, là, mélangé.
3: Ouais, mais de pleurer au travail, est-ce que c'est normal?
2: Ben,
3: je pense pas.
2: Non, effectivement. Mais pas pleurer, là, mais tu sais, un juste milieu. Là.
3: Moi, personnellement, j'aime bien mieux rire. Et quand ça arrive, c'est le fun encore, Lynn. Bel exemple, c'est arrivé hier. C'est arrivé hier pendant le bulletin de nouvelles de TVA. Si vous avez regardé hier, Wonder Steph faisait la météo hier.
2: Mm-hmm.
3: Puis il y a Caroline Scott, qui est professionnelle jusqu'au bout des ongles. Fais attention.
2: Elle aussi, elle s'est mis à rire.
3: Mais écoute, t'as
2: mais
3: pas
2: ils
3: le choix.
2: L'ont coupé au moment, fait que ça a comme enlevé un peu la magie de qu'est-ce qu'on vivait, mais c'est parce que maintenant, tu sais, c'est de la télé, là.
3: C'est quoi? Nous autres, on était à la radio. Fait que ce qu'on va faire, on va vous le faire entendre. Écoutez ça.
4: Bon, maintenant, Stéphanie, quand il fait beau et chaud, c'est le temps de prendre le temps de décrocher. Et je pense que tu as une belle idée qui est également bonne pour le bien-être moral, mais aussi physique.
5: Inspirer, expirer. C'est la meilleure façon de prendre soin de nous. C'est la meilleure façon de prendre soin de nous.
3: Ça a pas été
5: voici
3: facile.
5: Ce que j'ai à vous proposer.
2: Non, vraiment pas.
3: Explique.
2: Écoute,
3: pourquoi.
2: C'est parce que le moment où ce que j'ai dit à Caro, moi, c'est sûr que je veux faire ça. Tu sais, on se lance un peu la balle, puis on le sait un peu où ce qu'on s'enligne quand on arrive en live. Et là, la minute que je disais inspirer, bon, je fermais les yeux en même temps. Expirer.
3: Et là, t'es ouvert.
2: Et là, je les ai ouverts. Puis, au moment où que je les ai ouverts, je regardais pas à caméra, je regardais le caméraman Jean-Luc. On le salue ce matin.
3: Allô, Jean-Luc!
2: Je l'appelle Jean-Loup. Et donc, lui était en arrière de la caméra.
3: L'œil dans le Kodak, évidemment.
2: Oui, et le moment que, comme catché, je faisais ça à télé, il y a eu un moment de désespoir. Genre, tu sais, les mains dans les airs, puis, fais pas ça pour vrai, là. Être à télé. Et là, moi, de voir sa réaction faire « Oh non, oh non », je me suis mis à dire « Ah, oh, j'ai dit non, ça y est, un autre qui est déprimé comme Martin. » Ben, plus découragé. Là, il me dit « Ben non, j'ai rien à voir là-dedans. Hey, j'ai vu ta réaction, ton non-verbal a parlé. » Mais là, il est trop tard, je suis en direct. Puis il a fallu que je me reprenne, puis j'étais toute seule pour me reprendre. Il n'y a pas personne pour me reprendre à ce moment-là.
3: Donc, je reviens à ce que je disais, Steph. Toujours plus le fun de rire que de pleurer au bureau. Là.
2: Totalement.
3: Voilà. Il est 7h10. Merci pour ce beau moment. 6h50, c'est jeudi aujourd'hui, le 4 juin. Et là, pour nos chimes, on l'écoute chez nous, à rythme.

0: me fait de la suite dans ma tête.
1: Ça le fait dire, non, mais Colin, il me répond pas.
0: 5 et 4. Oui, oui, oui. Bon matin, Steph.
1: Bon matin.
0: Allô, Phil.
2: Allô.
0: Allô, Julie.
2: Ça me fait absolument rire là, quand Martin arrête pas de rire de Wonder sur sa grandeur.
0: Ah, écoute.
2: 5 et 4. Là,
0: c'est 4 pouces de moins que moi.
1: C'est pas si petit que ça.
2: C'est pas si petit que ça là, ouais, pour non, une femme.
1: Puis honnêtement,
2: pour un homme, par contre,
1: grand.
2: 5 et 7, c'est quand même plus petit.
0: Vas-y à 5 et 8, OK?
1: Non,
0: règle
1: 5 et 8.
0: Règle 5 et 8, s'il vous plaît. 5 et 7, 7.
1: On peut
0: 7,
1: pas
0: là.
1: Mentir.
0: OK. Julie, là, bonjour, Julie.
3: Bon matin.
0: Julie, 5 et 7, 5 et 7, 7, c'est 5 et 8, es-tu d'accord?
2: 5 et 7 avec souliers.
3: Ça dépend. Y a-t-il des talons hauts ou pas?
2: Non, oui, c'est ça, y a des talons.
0: J'en porte souvent.
2: Il y avait des talons hauts.
0: Ça me fait des beaux mollets. Ça me fait des super de beaux mollets.
2: C'est vrai que tu as des beaux mollets.
0: Merci.
1: Oh, Philippe.
0: Non, non, mais écoute, il faut donner à César ce qui est à César.
1: Comment ça va, Julie, ce matin?
3: Ça va bien, vous autres?
0: Julie, est-ce que tu as des beaux mollets?
1: Non. Oh.
3: Ben, ça dépend. Après un cours d'entraînement fonctionnel, oui, ça arrive. Ou une course à pied aussi.
0: Attends un peu, t'as-tu dit enseignement fonctionnel?
3: Non, j'ai dit entraînement fonctionnel.
0: OK, ça veut dire quoi?
1: C'est trop des gros mots pour moi.
3: C'est un mot pour te dire en bon français que c'est des cours de CrossFit.
0: Okay. Il appelle ça entraînement fonctionnel en français?
1: Oui. Première fois que j'entends ça.
0: C'est bien lettre.
1: Oui.
3: Ben, je le sais.
1: On va y aller avec CrossFit.
2: Est-ce que tu fais des cours tout près de la station? Là? Il y a une,
3: oui, juste en arrière.
2: Ah!
0: Tu donnes des cours?
3: Non, je prends des cours.
0: OK, OK.
1: Je comprends pas.
0: Ben,
2: ça fait pas longtemps, ça fait un an, je pense, que c'est ouvert en arrière.
3: À peu près.
1: T'as-tu besoin de dessin?
0: Ça fait depuis le début de la semaine qu'elle me tape ses nerfs. Aujourd'hui, je pense que c'est l'apothéose.
1: On est à l'apogée.
0: Ah oui, on arrive. Julie, je veux savoir, d'abord et avant tout, tu sais, vrai, là, quel âge as-tu?
3: US ou Québec?
0: Ton âge réel.
3: Je vais avoir 48 ans.
1: Parfait,
0: ça. T'as 47.
3: Ouais, c'est ça.
0: T'as 47. Ouais. Ouais. Bon, ouais, OK. Dans ta tête, t'as quel âge?
3: 5 ans.
0: C'est réglé, pas.
1: C'est ma sœur.
3: Ouais, mais attends, là, je vais t'expliquer. 5 ans parce que je travaille avec des enfants.
0: Ah, okay. Oui.
3: 22 ans parce que je suis une adolescente avec mes amis.
0: Ah, ça, j'aime
1: ça. J'adore.
3: Puis 90, un lendemain d'un cours de CrossFit.
1: C'est toutes des bonnes réponses. Ah, c'est ça l'affaire.
3: C'est immortel.
0: J'aime ça. Oh, bah. Mais écoute, 5 ans, je sais pas si je retournerai à 5 ans, par exemple.
3: Moi, écoute, avec mon métier, je suis éducatrice spécialisée, fait qu'il faut vraiment que l'imagination soit tout le temps là au rendez-vous. Fait que, tu sais, mon enfant intérieur sort tout le temps là, dans mes niaiseries.
0: Ça prend quoi, Julie, pour devenir le métier que tu fais, là, pour faire le métier que tu fais, ça prend quoi? De la patience, de l'empathie, de l'amour des enfants, j'imagine, mais ce que ça prend le plus, c'est quoi?
3: T'as tout nommé.
0: Ouais.
1: Ben tout ça, je pense. C'est un combo complet à Waydon là.
0: De quel âge que t'as comme enfant que tu t'occupes?
3: Tu vois, moi, nous, on est un gros milieu, on a 160 enfants.
1: Wow.
3: On a de la pouponnière jusqu'à préscolaire.
1: Oh mon Dieu, ok.
0: Hey, tabarnouche.
1: T'arrives à la maison, tu dois être brûlé.
3: Ben c'est pour ça que je m'entraîne.
1: Ben non, mais c'est ça. Moi, je dormirais à la place de les faire du CrossFit.
0: 160 enfants. Il y a combien de bubbles là-dessus? Des bébés, il y en a combien?
3: On a deux pouponnières de 15 enfants. Fait 30 au total.
1: OK.
0: Les couches, puis la bouffe, puis tout, là.
3: Oui, on fait ça, là. On a un cuisinier, on a...
0: Non, mais je veux dire...
3: Une mini-école, là.
0: On change les couches, on les nourrit, évidemment, à la cuillère, là. Je veux dire, c'est des bébés, là.
1: Puis mais bravo! Biberon, puis...
0: Wow! Bravo, Julie, de le faire. Merci de le faire pour tout le monde. C'est quelque chose, là. T'es fine au bout d'avoir pu le temps de nous jaser. Tu passes une belle journée.
3: Bonne journée.
0: Salut!
3: Bye.
0: Oui, qu'elle voulait raccrocher à la fin, hein?
1: Non, mais arrête d'y poser le questionnaire du question à Waydon, là.
0: Le questionnaire du question.
1: Ah oui.
2: C'est un gros questionnaire.
1: Ouais, parce qu'à un moment donné, il n'y a plus de page dans le catalogue. Là.
0: Ouais, j'ai dit ça du dictionnaire aussi. vous restez là dans 97 secondes circulation.
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10: À 6,59, vraiment léger sur l'autoroute 50. Je regarde les caméras présentement, là, j'ai presque le goût de dire qu'il n'y a pas un chat sur l'autoroute 50.
11: Il y en a ici, en tout cas.
10: Je salue mon chat. Captain Jack à la maison qui nous écoute pas. Des allumetières, c'est dans les carrefours giratoires seulement, mais sinon, en général, à Gatineau, ça va vraiment bien là, ce matin. 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
16: Hello.
11: C'est encore nous.
16: Eh oui. Peut-être que la prochaine heure, ça va être quelqu'un d'autre, mais là, en tout cas.
11: Pour l'instant, c'est nous.
16: Oui, 7h02 minutes. Je vous souhaite un excellent réveil. Jeudi, c'est le 4 juin 2026. Le Quiz Me Baby s'en vient. Encore une fois, ce matin, on va vous gâter avec la gang de chez Rossignol. Merci à Noémie et Nancy. Nancy, c'est la propriétaire. Noémie, c'est la fille de la propriétaire.
11: Oui, puis là, c'est 50$ à aller dépenser.
16: Il y a du choix.
11: Puis en fin de semaine, c'est comme week-end parfait. Puis la semaine prochaine, il annonce super beau.
16: Encore.
11: Fait que vos fleurs vont fleurir encore plus et vous allez pouvoir vous abandonner dans votre plate-bande. Inspirez, expirez.
16: Vous abandonnez dans vos plate-bandes. Qu'est-ce que t'as fait en fin de semaine? Je me suis abandonné dans mes plates-bandes, moi.
11: Non, mais tu sais, reconnecter avec la nature.
16: Ah oui.
11: Bon.
16: Bon. Mm.
11: Colin, il faut que t'aies sois ouvert d'esprit un peu.
16: Ah, plus. j'ouvre. Okay. Phil Bessette, au bulletin de 7h30, tu parles de quoi ce matin?
10: Ben, je vous parle d'un nouvel endroit qu'on va pouvoir aller se baigner dans la rivière des Outaouais.
16: Oh, ouais. Pas sûr.
11: J'ai entendu ce nom, mais c'est parce que la vue est incroyable.
10: Oh. Ouais, ça se passe tout près du musée. Canadien de l'histoire.
16: Sérieux?
10: Donc, tu vas pouvoir aller sauter à l'eau. Il va y avoir un genre de quai avec une échelle, puis on va pouvoir voir le Parlement.
16: Vu ils vont-tu passer l'aspirateur dans le fond, comme dans la piscine?
10: Non, je pense pas.
16: Mettez un robot
11: c'est
16: dans la rivière.
11: C'est toi qui vas faire ça.
16: Mettez une couple de robots dans la rivière, passer, faire ramasser le sable.
10: J'ai hâte de voir au niveau de la sécurité, dans le sens qu'il y a quand même du courant, là, c'est une rivière.
11: Il y a bien des bateaux.
10: Il n'y aura pas nécessairement de surveillants, j'ai l'impression.
16: Il faut.
11: Mais oui,
16: il
11: n'y a
16: pas le choix.
11: Ils vont sûrement limiter là, le territoire.
10: C'est sûr. Là, déjà, ça, c'est fait. Il y a comme un quadrilatère qui est déterminé.
16: Une barrière anti-requin.
10: Exactement.
16: Voilà.
10: Y en a beaucoup ici, surtout dans la rivière des Outaouais. Donc, je pense une barrière double.
16: Ouais.
11: OK.
10: Mais bon, j'ai hâte de voir. Fin juin, ça va ouvrir cet endroit-là du côté d'Ottawa. Puis on va en avoir un à Gatineau derrière le Musée canadien de l'histoire.
16: Imaginez deux secondes, là, quelqu'un qui ouvre la radio au moment où on dit ça. Là. Puis tu sais, il vient pas d'ici. Là.
11: Panique.
16: Tu sais, quelqu'un, je sais pas moi.
11: Il y a des baleines chez
16: lui. Un suisseux, là, puis une suisseuse qui sont en visite chez nous. Là. Puis là, ils entendent ça. Là. Il y a des requins dans la rivière. Et Colin, capote-tu? Mais si on a vu le film requin, le film dans la Seine. Non, sur la Seine.
10: Ah, oui.
16: Il y a un film de requin, la Seine à Paris. Là, ça traverse
10: c'est
16: Paris.
10: C'est quand même bon.
16: C'était bien fait. Il y avait un requin qui s'est glissé.
11: Que ce soit bien fait. Parce que sinon, ça a de l'air boboche. Puis tu y crois pas.
16: Oui.
11: Tu ris tout le long.
16: C'est ça.
10: Sous la Seine.
16: Sous la Seine, c'est ça. Oui. J'avais bien aimé ce petit film-là. Il y avait un requin qui s'était... faufilé dans la Seine à Paris et il y avait une compétition de...
10: C'était
16: de
10: tout un requin.
11: Bravo, on parle du Musée canadien de l'histoire jusqu'au requin.
16: Non, mais c'est juste que j'imagine quelqu'un qui écoute la radio pour la première fois ici. Ils sont bien caves, eux autres. Allô?
11: Salut, bon matin.
16: 7h05 minutes. OK, merci Phil. Autre détail, autre nouvelle?
10: Je vais vous parler des policiers d'Ottawa qui ont été fort occupés dans la dernière journée là, en raison d'une fusillade qui a été faite sur la rue Prince Albert. Du côté d'Ottawa, on a déjà arrêté quelqu'un, mais il y a une personne qui a été transportée à l'urgence pour soigner des blessures sérieuses.
16: Pogné une entrevue hier avec un porte-parole pour la police de Longueuil et on parlait de jeunes étudiants qui ont tabassé un autre jeune. Il était une dizaine sur le même gars, à coups de bâton. Les images ont été diffusées par la police de Longueuil pour montrer comment que la violence grimpait au Québec. Puis c'est vrai qu'on s'en vient de plus en plus violent. Hier, il y a eu un jeune qui a été poignardé dans un Walmart. Tu sais, voyons donc, tabarnouche, comment ça? Moi, j'invite tous les parents ici en Outaouais puis ceux qui nous écoutent ailleurs, là, ayez donc une jasette avec vos jeunes.
11: On fait quoi aussi pour régler ça? Des fois, c'est les adultes.
16: Sais-tu qu'est-ce qu'a dit le policier? Il dit, depuis la pandémie, on remarque une hausse vraiment accrue de violence chez les jeunes, les jeunes adolescents.
11: Pas surprise,
16: on est enfermés pendant
10: jeunes,
16: deux ans.
10: On le voit sur les réseaux sociaux.
16: Ouais,
10: que le ton a changé complètement. Il n'y a plus de gêne, il n'y a plus de savoir vivre nécessairement. Dégénère. Plus de respect. On dirait que tout le monde nous dit « Bon, j'ai juste une vie à vivre, je peux dire n'importe quoi. »
11: Ça donne de moins en moins envie de publier sur les réseaux.
16: Prenez le temps de jaser avec votre monde. Ouais. Prenez deux secondes d'écart. Puis si vous voyez votre enfant partir avec un bat de baseball à l'école, là, peu, là.
11: Ça va pas apprendre les mathématiques.
16: Il y a quelque chose, tu sais. Prenez le temps de parler. 7h07 minutes côté temps et température pour aujourd'hui. Jeudi, Steph.
11: C'est chaud, humide. C'est chaud. Oh.
16: Bon, ça y est.
11: Appelez-moi Mitsou. 31 degrés.
16: Appelez-moi Mitsou. Tu veux-tu ça pour vrai? Ça va. Écoute, tu te rappelles-tu, on a rencontré la mairesse de Turceau. On l'appelle Mitsou, elle, puis elle aime pas
11: ça.
16: Ah,
11: c'est vrai. Non, mais moi, c'est
16: tu veux lui voler son titre?
11: C'est une petite taquinerie, là.
16: OK.
11: Bon, 31 aujourd'hui.
16: Merci
11: c'est chaud. D'être. Avec 13 ce matin, alternance soleil-nuage, mais le soleil va vraiment là, prendre sa place au cours de la journée.
16: Ouais. OK. Il y a des gars
11: j'ai
16: qui me viennent en tête.
11: J'ai pas beaucoup d'heures de sommeil. Soyez quand même tolérants avec moi. Merci.
16: C'est la même chose à tous les jours. Il est 7h08 minutes. Je vous souhaite un bon réveil, un excellent jeudi. Le Quiz Me Baby s'en vient. On vous pose des questions. Puis je pense que c'est quand même assez facile, là. Il y a 50$ à gagner, gracieuseté de chez Rossignol. Surveillez ça, 7h20, on joue avec vous autres. Il y a ça qui s'en vient et 7h40. il est court, mais tellement efficace ce matin, le dictionnaire à Wonder.
11: J'ai juste envie de dire que la prochaine chanson, c'est ma toune du moment. Je l'aime tellement, là. Ça va vous réveiller.
16: Ben écoute là-dessus.
11: OK, let's go, la gang, on lève le volume.
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0: C'est juste ça, t'as besoin de savoir.
1: Ben ouais, c'est juste
0: Just the Way You Are, Milky et David Guetta, c'est tellement bon, là.
1: On parle d'une chanson à texte ici.
0: Non, mais c'est ça l'affaire. Aujourd'hui, tu fais des tunes, des hits avec juste des petits refrains, puis ça pogne.
1: C'est vrai, t'as raison. Il est 7h11, minute. Question qu'on vous a posée hier sur notre page Facebook. T'as quel âge dans ta tête? Puis, pensez-y deux secondes, là. Tu sais, moi, je vais avoir 59 dans, quoi, 19 jours. Dans ma tête, à moi, je suis encore, je dirais pas adolescent, mais adolescent.
0: T'sais, oui, c'est bon. Moi, je pense que
2: genre 30 ans, 25?
1: Non. Plus jeune que ça. Plus jeune que ça dans ma tête. Ah oui, facile à part ça.
0: Plus jeune que 30 ans?
1: Oui, dans ma tête.
0: Ah, il manquait un bout à quelque part.
1: 19,
0: mais c'est
1: 20.
0: Vrai que t'es jeune, pareil.
1: 19-20 dans ma tête.
0: Oui. Ça dépend sur quoi?
1: Oui.
0: C'est ça.
1: Mais on lit beaucoup, beaucoup dans les commentaires qui sont rentrés. Il y a 123 commentaires. Il y a beaucoup de gens qui disent j'ai 16 ans dans ma tête, mais quand je me lève le matin, j'en ai 92.
2: Ouais. Le corps, peut-être un peu plus vieux que la tête.
1: Oui, mais la tête est restée jeune. Le cœur doit être magané un peu, mais la tête est encore jeune. Mm-hmm. Vous autres, de votre côté, c'est ce qu'on vous a posé comme question. 11007, vous avez le goût d'y répondre. Gênez-vous pas ou encore, vous allez faire un tour sur notre page Facebook, RIT971. Oui, Steph?
0: Nathalie qui dit, Nathalie Gagnon, qui dit dans ma tête 20, mon corps 80.
1: Tu vois?
0: Sinon, il y en a plusieurs qui disent 30 ans, mais mon corps 50. Ou 20, c'est le nouveau 40.
1: Ah!
0: Je trouve ça bien. Ça, c'est Juliette qui a dit ça.
1: Ah!
0: Victoria, 10 ans, bientôt 25.
1: Ça veut dire ce que ça veut dire. Hein? Mais, puis tu sais, des fois, c'est dans l'eau, là, dans les 123 qui ont écrit, il y a des parents là-dedans. Là. Il y a du monde qui se sont reproduits, ils ont des enfants, là. Puis tu vas dire à ton jeune, « Voyons, quel âge que toi, toi! »
0: Oui, mais quand ils sont pas là, c'est une autre histoire.
1: Voilà.
0: On agit différemment.
1: Voilà. Fait que, tu sais, des fois, tu vas reprocher quelque chose à ton jeune ou à ta jeune, puis tu le fais toi-même.
0: Pas devant eux. Fait qu'il n'y a pas d'excuse.
1: C'est ça.
0: Moi, j'ai ce petit problème-là.
1: Moi, j'invite les jeunes qui nous écoutent en ce moment, vous êtes en voiture avec papa et maman, là, allez voir sur la page Facebook, des fois que tes parents écrivent quelque chose puis qu'ils te reprochent des affaires, tu peux revenir là-dessus. Ouais,
0: non, mais c'est parce que des fois, tu te tiens trop avec, mettons, ta fille, ton gars. Tu sais, moi, ma belle-fille est à 6 ans. Là.
1: Oh.
0: Puis des fois, elle fait comme, « M'excuse. » Mais moi, je fais ça maintenant, on dirait.
1: Ben, non, pas on dirait. J'ai eu la preuve hier.
0: Avec le yogourt.
1: Écoute, on est allé déjeuner hier matin après l'émission et elle parle avec David au téléphone. Puis j'écoute la discussion, évidemment, puis je reviens sur l'histoire du yogourt. Vous étiez peut-être pas là hier, mais l'histoire d'écoute, ça se peut pas être bébé de même. Mais enfin, Steph a fait la boubou. Elle a même eu les yeux pleins d'eau à cause d'une histoire de yogourt. C'est niaiseux, c'est drôle.
0: Il y avait trop mis de yogourt dans mon bol. Là,
1: c'est vraiment drôle. Bref, tout ça pour dire que je demande de David. Je dis, David, quel âge elle a dans sa tête, elle, tu penses? Il dit 6 ans. Je dis, quel âge elle a ta fille? Il dit 6 ans.
0: Ça s'est terminé là, je l'ai enlevé sur le speaker. J'ai dit, ça suffit. On en a eu assez aujourd'hui.
1: Je vous souhaite un bon réveil. 7h15 minutes. C'est-tu Ludo Bourgeois?
0: Mais oui.
1: Ah, cette toune-là me fait capoter. Ça a pour titre Desert Songs chez nous, à rythme.

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3: 7-18 en ce moment, c'est plus léger qu'à la normale sur le réseau routier, surtout du côté de Gatineau. La 50, l'axe Grébert-Fournier, il n'y a pas de problème. Il y a toujours ce ralentissement dans la zone de travaux tout près du boulevard des Hautes-Plaines sur l'autoroute 5. Et sinon, sur des allumetières, c'est dans les carrefours giratoires. Ça commence presque depuis la promenade de la Gatineau. Du côté d'Ottawa, Queensway en direction est, plus lourd à la hauteur de la 416. 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
1: Merci, Phil. Il est 7h19 minutes. C'est jeudi aujourd'hui, le 4 juin 2026. 819
4: 503 9711. 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
1: C'est le temps de jouer à Quiz Me Baby. 819 503
4: 9711.
1: T'étais pas là, là.
4: Excuse-moi, mais c'est parce que j'allais dire après la météo.
1: Après la météo, on joue?
4: Oui.
1: OK.
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1: Les lignes sont pleines, Steph.
4: OK. 31 degrés aujourd'hui, c'est ce qui nous attend vraiment partout à Gatineau, Ottawa, du soleil. Et il n'en manquera pas. Il va en avoir pour tout le monde. Non. 13 degrés ce matin, alternance soleil-nuage. Demain, vendredi, on termine la semaine du bon pied encore une fois avec du soleil. 27 degrés. Samedi, un peu de pluie. Ça va faire du bien pour les plates-bandes, les jardins, les fleurs à Waidon. Avec 25 degrés et dimanche, finalement, alternance soleil-nuage. Un petit 30% de probabilité d'averse de pluie.
1: Ah, gesticule, toi, chose. On a tous les
4: ça
1: détails.
4: Ça va mieux
1: là.
4: Pour articuler.
1: Ben oui, on le remarque.
4: Pour ça, j'articule pas à télé.
1: Il est 7h20 minutes. Jean de l'Outaouais, c'est un moment qu'on adore.
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1: De jouer, on joue avec vous autres. 819-503-9711. Vous nous appelez, les lignes sont pleines.
4: Prends laquelle?
1: Celle-là.
4: Ah oui.
1: Choisis.
4: Vas-y.
1: Non, non. J'ai tout le temps peur.
4: OK, moi aussi, j'ai tout le temps peur. On y file va avec deux, elle. Trois. On y va trop tard.
1: OK, on l'a pris.
4: Le matin, juste pour le fun. Celle-là. Salut.
6: Allô.
1: Allô, comment ça va?
6: Ça va bien, vous
1: autres? Oui, ton nom, s'il vous plaît.
6: Caro Trottier.
1: Caro Trottier.
4: Ah, Caro, on s'est vu en plus à Lucombs.
1: Sérieux?
6: Oui,
4: à crier Wonder.
1: C'est vrai?
4: Là, j'ai fait, ben voyons, on me revient d'abord, ben du monde de Gatineau.
1: Ah, ben c'est bien trippant, ça. Les chances sont quoi? Écoute, il y avait 32 500 personnes à chaque show.
4: Je
1: c'est
4: sais,
1: du monde.
4: Ça
1: n'a
4: juste pas de bon sens.
1: Comment était le show, Caro?
6: Ah, c'était malade.
1: Oui?
4: T'as aimé ça, hein?
6: Ouais. Vraiment.
1: On s'entend que le samedi était encore meilleur que le vendredi en raison de la pluie, là.
6: Oui, on est allé
1: samedi. Ça, ouais, c'est génial. Ça, c'est vraiment génial. Écoute, une question, je pense, facile. T'as un choix de réponse. Attends d'avoir les trois choix avant de répondre. T'as pas la bonne réponse, malheureusement. Puis ça peut arriver. On va prendre un autre appel. Tu comprends?
6: Ben oui.
1: OK, attention, okay. Voici la question de ce matin.
4: Combien de Canadiens, en pourcentage, ont peur de manquer de bouffe, donc ils se font un jardin? A, 90 %. B, 12 %. Ou c'est 50 %?
6: Ben, je pense pas qu'ils ont peur de manquer de bouffe vraiment.
4: Ouais.
1: Fait que tu
6: dire B.
1: B, 12 %? C'est
4: bonne
1: la bonne réponse. 12 % des Canadiens ont peur de manquer de nourriture. Donc, on se fait pousser des légumes, des fruits. Pis,
4: mais c'est quand même 12 % là.
1: C'est beaucoup.
4: Ben,
1: c'est
4: ben.
1: Beaucoup. Avec la situation économique qu'on connaît.
6: Ouais.
1: Écoute, t'as peur de manquer de bouffe, faut le faire. Là. Ouais. T'sais, manquer de papier de toilette, je peux comprendre, mais de la bouffe, il y en a partout.
7: 12 %, c'est quoi? Une personne sur 8, une personne sur 9?
1: C'est beaucoup.
7: Quand même.
1: C'est beaucoup, beaucoup, beaucoup. Écoute, Caro, tu viens de gagner 50$ chez Rossignol. C'est à toi. Bravo. Merci d'avoir participé.
4: Merci, Caro.
1: T'es une professionnelle.
4: Tu restes là, Caro. Je te jase dans les prochaines.
6: Merci.
1: Tu vas jaser de quoi?
4: Ah, c'est pas de tes affaires. Ouais. On va se parler de des trucs de femmes.
1: Bon, c'est foira pis ça, là?
4: Non.
1: C'est fort.
4: Pas de tes affaires. Caro, dis donc qu'il se mêle de ses affaires.
1: J'appelle pas ça Sephora, moi, c'est Sephora. J'ai tout le temps dit ça. Je passe devant une boutique. Ah, c'est foie gras. Il y a du monde. J'aime ça. J'aime ça dire
4: voyons
1: ça.
4: Voyons donc.
1: Mais je comprends pas, moi, le trip d'aller voir un magasin où on vend du maquillage.
4: Ben oui, mais Martin.
1: Ben non, mais je le comprends pas. Je suis un gars.
4: Tu te maquilles pas, fait que ça se peut que tu le comprends pas.
1: Oui, je comprends, mais quand
4: il y a des gars qui le comprennent, mais toi, tu le comprends pas parce que tu te maquilles pas.
1: C'est peut-être ça.
4: Ben oui.
1: C'est peut-être ça. Caro?
4: Oui. Caro,
1: tu me comprends-tu?
6: Ben oui, ben je vois même pas chez
1: toi. Bon, tu vois.
4: Caro, il y a pas juste du maquillage, hein?
1: Il y a quoi?
4: Ben, il y a des parfums, il y a des produits pour le visage, des maquillages. OK, là.
1: Ben oui, mais...
4: Tu te fasses la morale un matin.
1: Oh, c'était bien parti, moi, t'as le dire. Le stade va s'y frade chez nous. Arrête, ma.

0: Merci. 7h26, moi aussi, ça m'énerve quand je fais ça. Je sais pas pourquoi j'ai...
1: Tu commences tout le temps tes interventions de même.
0: C'est vrai?
1: C'est comme, on avait déjà dit dans les cours de radio là, qu'on peut pas chanter ses tunes puis les terminer.
0: Ouais, mais
1: tu fais tout le contraire, puis moi aussi.
0: T'as remarqué que ça fait 35 ans que je fais de la radio puis j'ai pas suivi de cours?
1: Moi tout, j'ai pas suivi de cours.
0: Voilà. 7h26 minutes.
1: Ça paraît-tu?
0: Hey, écoutez ça, la nouvelle, ça m'a fait brailler hier.
1: OK.
0: Il y a... vous savez que le pape, le nouveau pape...
2: Oui.
0: Pape américain.
2: Léon.
0: Léon, oui. Léon. Léon, c'est le nom d'un tueur également dans un film. Très bon, d'ailleurs. Qui met en vedette Jean Reno, si vous n'avez pas vu ça. Léon, très, très bon. Bref, tout ça pour dire que Léon, notre pape, le pape américain, qui s'entend pas super bien avec Donald Trump en passant, il a refusé quelque chose il y a pas tellement longtemps. Et on avait demandé... on a appelé le pape. Allô, pape? Répondu. Allô. Il y a quelqu'un qui dit, écoute, j'ai une idée, ça te tente-tu, on pourrait embarquer là-dedans, puis je pense que j'ai le premier exemplaire, puis ça pourrait faire un gros hit à travers le monde. Le pape a dit, ah ouais, c'est quoi? Un calendrier de prêtres.
2: Calendrier?
1: Ouais. Ben, OK.
2: Avec 2026.
0: Ouais, avec des beaux prêtres.
1: Ben, qu'est-ce qu'il y a?
0: Des belles faces de prêtres, là.
2: Ah, comme un genre de.
1: Sexy, il y en a là. Qui ont des
2: comme les pompiers,
1: à la maison,
2: là.
0: Ouais, exact. Mais. Ben, tu sais, bon, la soutane n'est pas ouverte, là, on s'entend. Ouais. Tu sais, il n'y a pas de bretelles puis tout.
1: C'est
0: là.
1: Juste les visages, hein?
0: Ouais, juste, tu sais, mais en soutane pas de pape, mais en soutane
2: mais
0: de
2: décontracté, prêtre.
0: Décontracté, là. Ouais, easy, là, tu sais, le.
1: Mais tu sais, il y en a peut-être qui ont des fétiches.
0: Hein?
1: Ou des fantasmes de pape, parce que moi, je.
0: De pape, non, c'est des prêtres, là. On parle plus de pape, là. Le pape est en haut, lui. Le pape est tout seul, là.
1: Mais des prêtres de bord. Bref, faut que tu veuilles avoir ça chez vous, là.
0: Mais écoute, j'ai vu des pas des extraits, mais j'ai vu des photos qu'on suggérait. Puis sérieux, c'est des torieux de beau bonhomme, là.
2: Okay. C'est... Est-ce qu'ils ont quel âge, les prêtres?
0: C'est dans 20-30.
2: OK, c'est 20, des jeunes prêtres.
0: Oh, des petits Moses de jeunes prêtres.
1: Ah, mais là, pourquoi on met pas des 50 aussi, là? Moi, je serais à l'aise de mixer un peu, là.
0: T'as-tu déjà vu un prêtre de 50 ans, un, qui chante bien? Ça n'existe pas. Deux.
1: Mais ben, tu sais pas. On peut
0: chante
1: pas
0: bien.
1: La... Ben, ils ont tous des petites voix angéliques, là.
2: Ouais, puis des fois, pendant la messe, ils peuvent un peu chanter leur.
0: Moi, je fais ça toutes les fois. Paroles. Quand tu vas dans une église, puis tu entends le prêtre commencer une tourne, tu fais ta part gauche.
1: Ouais.
0: Ils n'ont jamais fait d'album, as-tu remarqué? Ça s'explique. Mais ça n'a pas passé. Le pape a dit non, tout de suite. Non, il n'y en aura pas de calendrier de prêtre, ça n'existera pas. Mais je trouve l'idée bonne. Tu sais, l'Église va pas bien, on s'entend. Mais encore là, je dis que ça va pas bien. Il y a une recrudescence,
2: ouais,
0: apparemment,
2: remonte,
0: du côté des jeunes. Ouais. Du côté des jeunes, on cherche, là, évidemment, puis on cherche une bouée de sauvetage à quelque part. Qu'est-ce qu'il y a? Il y a quelqu'un qui écrit quelque chose? C'est quoi?
1: Bon. France a dit c'est les sœurs qui vont aimer ça.
2: C'est vrai.
1: Non, mais tu sais, comme, je comprends juste, déjà, avoir des calendriers à la maison, c'est un petit peu plus rare. Tu sais, on peut en avoir, mais tu sais, peut-être personnalisé avec notre famille. Moi, j'ai que ça à la maison, personnalisé, tu sais. Mais comme, d'aller acheter un calendrier avec des prêtres.
2: J'ai jamais acheté de calendrier. On a acheté un l'année passée pour la première fois, là, avec la petite, mais sûrement que toutes les familles ont ça, là, des calendriers, là, tu sais, que tu mets, là, les activités à gauche puis à droite, cours de danse, ci, ça, garderie. Là, on l'a, le calendrier.
0: Ah, je trouve ça drôle.
2: Mais c'est pas de
1: nouvel
2: prêtre.
1: Album, un prêtre avec Sabrina Carpenter.
0: Hey, sacré fait ça.
1: Please, please, please.
0: Il lance de l'eau bénite tout le long du show. Isabelle qui écrit, qu'est-ce que ça fait qu'il chante bien ou pas? C'est des photos, Martin. Ouais, ben, je comprends.
1: On se pose toute la même question.
0: Mais c'est parce qu'elle me parlait d'un prêtre de 50 ans, mettre ça sur... Non. Non.
1: Hey, moi, j'aimerais ça avoir une brochette. Là. Comme, je veux avoir... Toutes les âges sont acceptées.
0: Moi, j'aimerais ça m'asseoir avec un prêtre puis prendre une coupe de vin avec, là. Et voir, après combien de verres, il tombe. Ouh,
1: un peu chaud.
0: Tu sais, s'il fait 2-3 messes par jour, à la fin de la journée, il est un peu.
1: C'est pompette.
0: Oui, un prêtre pompette. Oh, OK. Hey, 7h30, les actualités sont à venir. Vous restez chez... Hey, on dit vague, mais pas à peu près. On va n'importe où. C'est jeudi aujourd'hui, le 4 juin 2026. Je vous le dis honnêtement et sincèrement, là, merci de rester là.
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2: En ce moment, sur le réseau routier, sur l'autoroute 50, c'est instantané là, sur toute la longueur. Des allumetières un peu plus lents à partir de la promenade de la Gatineau, même un peu avant, jusqu'au carrefour giratoire. Ce matin, c'est pas si mal sur le boulevard de Lucerne, chemin d'Elmer pour le pont Champlain. C'est sûr qu'il y a quand même une certaine lourdeur lorsqu'on arrive tout près du pont, mais si on compare à la journée d'hier, là, c'est vraiment mieux. 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
0: 7h31 minutes, c'est l'heure de s'informer. Le dictionnaire Wonder s'en vient. Vous ne manquez pas ça ce matin. Il est vraiment, vraiment très, très court, je pense très efficace. On s'informe. Phil Bessette, on parle de quoi ce matin?
2: On va parler des policiers d'Ottawa qui ont été fort occupés dans les dernières journées, en commençant par hier, parce que la police d'Ottawa enquête sur une fusillade qui est survenue là, en après-midi sur la rue Prince-Albert, près de la rue Lola. C'est peu après 13 heures que ça s'est passé. Les policiers ont reçu des appels concernant un homme qui avait été touché par balle. Finalement, la victime a été transportée rapidement à l'hôpital où il repose dans un état critique. Il y a une personne qui a été arrêtée un peu plus tard dans la journée. L'enquête se poursuit. Il y a des personnes qui sont prêtes à franchir la ligne pour exploiter des mineurs sans savoir qu'ils étaient déjà dans un piège. Le service de police d'Ottawa a mené une opération d'infiltration ciblée visant des individus soupçonnés de chercher à obtenir des services sexuels auprès de mineurs. Oh. Il y a des agents qui se sont fait passer pour des jeunes en ligne, donc sur Internet, afin de démasquer les suspects. Au total, 11 arrestations, 26 accusations. Le SPO rappelle que la traite de personnes est alimentée par la demande et que ces interventions visent à protéger justement les jeunes les plus vulnérables et à perturber ces réseaux d'exploitation. Et si on regarde à l'international, à Cuba, ça va pas vraiment bien. On se rappelle qu'il y avait eu cette limitation en termes d'essence. On commence là, au niveau des États-Unis d'essayer d'étouffer Cuba. Et là, c'est peut-être la goutte qui a fait déborder le vase. Là, les compagnies Mastercard et Visa ont décidé d'arrêter d'offrir le service à partir de samedi qui s'en vient sur l'île. Terrible. Donc, vous comprendrez que pour les touristes qui vont se diriger sur l'île, c'est une raison de moins d'y aller, là, dans le sens que si vous n'êtes plus capable de payer, vous n'y allez pas. Donc, automatiquement, c'est l'une des seuls domaines où Cuba tirait son épingle du jeu. C'était encore le tourisme. Là, ça va être pas mal plus difficile.
0: Il y a trois grosses chaînes hôtelières qui ont décidé de se retirer, dont Iberostar, c'est propriétaire de 16 domaines là-bas. On se tasse de là. On veut faire crever Cuba en ce moment. C'est ce que l'idée de Donald Trump, c'est de faire crever Cuba. Va falloir que la communauté internationale s'en mêle à un moment donné. Ça n'a pas de maudit bon sens. Ce monde-là va mourir de faim. Vraiment mourir de faim. Ils n'ont plus rien, là. Ils ont carrément plus rien.
1: Ça ne donne pas envie d'aller là non plus.
2: Tu peux pas y aller. Il y a eu pendant un certain temps là, une limitation là, des vols qui partaient vers Cuba. Là, on se rappelle, là, Air Canada, Air Transat avait commencé à dire on va suspendre nos vols. C'est vraiment pas rose dans ce coin.
0: Non, c'est épouvantable. Merci, Phil. 7h34 minutes chez nous à rythme. Un gros merci d'être là ce matin. Je vous en parlais tantôt. Je vous disais qu'il y a de plus en plus de vols à l'étalage. Je suis allé voir. Il y avait un article fin mai, ça fait pas tellement longtemps, la semaine dernière, là, dans le Journal de Montréal, où on disait qu'il y a de plus en plus d'agents incognito dans les magasins pour gérer le vol à l'étalage. Donc, il y a des agents déguisés, là, public, civil. On a une petite oreillette, puis c'est des gros bras. C'est du monde, des grands garçons, des grandes filles, puis on se promène, puis on attend, puis on essaie d'en pincer, puis on en pince beaucoup, beaucoup, beaucoup dans les magasins. Faites attention, parce que oui, il y a des agents de sécurité qui s'infiltrent dans le public pour essayer de pincer les gens qui font du vol à l'étalage. Match numéro 2 ce soir de la finale de la Coupe Stanley entre la Caroline et Vegas. Je vous rappelle, Vegas mène la série 1-0. Tennis, Félix Auger-Aliassime à Roland-Garros a été éliminé hier en quart de finale. Trouve la défaite très, très, très, très dure. Il prend ça très difficilement. Il dit, écoute, je joue pas le tennis que je devrais jouer en ce moment. Il est sur le cul, pas compliqué. Il est détruit de cette défaite-là. Il avait une belle chance, puis malheureusement, il passe à côté. Hier, les Blue Jays de Toronto affrontaient les Braves d'Atlanta. Victoire d'Atlanta, 7-3. Et 4 nouvelles équipes dans la LPHF. Dès la saison prochaine, on parle de Hamilton, Las Vegas, Détroit et San Jose.
1: parle d'Ariana Grande qui vient hanter l'acteur Justin Long dans la vidéo, le nouveau vidéoclip de Ariana, de sa chanson « Hate That I Made You Love Me ». Je l'ai regardé ce matin, pour vrai, c'est vraiment bon.
0: Ouais.
1: J'ai adoré. C'est le deuxième meilleur démarrage d'Ariana Grande avec 8,7 millions d'écoutes sur Spotify. Et on se rappelle qu'il y a un nouvel album qui sort le 31 juillet. Et c'est prévu. Et voici le nom. Pitole, tu t'en rappelles?
0: Pitole, oui.
1: J'avais de la misère avec ce nom-là. J'avais dit Pitole, puis là, j'étais plus sûre. Pitole, Pitole. Fait que ça avait fait un bon moment. Bref, un petit rappel pour vous dire que ça sort le 31 juillet prochain.
0: T'es gentille. Les bébés s'en viennent dans un petit moment. Le temps de regarder côté temps et température pour aujourd'hui, jeudi.
1: Belle journée, 31 degrés, c'est chaud, c'est humide, mais ça va faire du bien au moral et on est déjà... attends peu, on est à 13 degrés.
0: Hein?
1: Ça a monté. J'étais à 10 il y a même pas 10 minutes.
0: Juste 13?
1: Mais non, mais ça va monter à 13.
0: Oh non, je...
1: Oui, le soleil va faire sa job.
0: Mais juste 13?
1: Ça va aller vite.
0: Hey!
1: C'est vrai, fois, on arrive... des fois, on se lève, puis on est à 20 déjà. Oui, ouais, effectivement.
0: C'est pas arrivé cette année, moi, te le dire. Donne-moi ma chance. Voici les bébés chez nous. Arrête. Bon matin. Excellent jeudi. Bon 4 juin 2026. Patrick Bourgeois, François Jean. Puis l'autre, c'était... Ah, oh, maudit, j'ai un blanc.
1: Je peux pas t'aider.
0: Ah, j'ai un blanc.

0: 7h41, c'est jeudi le 4 juin 2026, dans pas beaucoup de jours, ça va être mon anniversaire. C'est sa fête à toi et jeudi, elle.
1: Bonne fête, Martin.
0: Non, pas de suite. Hein? Le 23 juin.
1: OK.
0: Mais c'est ta fête à toi et jeudi matin.
1: Mm.
0: Dans le dictionnaire.
1: Mm-hmm. Le dictionnaire. Un pirage, un homme around. On est vraiment en danger. On est au 171 rue Jean-Pou. Space mâché.
0: Le space mâché.
2: Le dictionnaire à Wonder.
0: Wonder! Il est court. Je suis allé piger dans les vieux dictionnaires, dans des vieilles pages qu'on a... écrit, qu'on a gardé, évidemment.
1: C'est encore bon.
0: Il y a quelqu'un qui a écrit ce matin, vous devriez sortir le dictionnaire en livre. Pour vrai, ça se vendrait.
1: Je sais pas. Laisse-moi en douter.
0: 11007, mettons qu'on le sort, là. Oh. Qui est acheteur? Puis on va mettre un prix, là. OK? On va mettre un prix.
1: Un prix facile.
0: 49,99.
1: Non, mais tu sais, ça serait genre un 2 pour 10 $ là.
0: Non, arrête. Non. Honnêtement, je sais même pas. Non, on peut pas le donner, mais je sais pas comment ça coûte. Faudrait que je m'informe là-dessus. Faire publier un livre. Puis le nombre d'exemplaires qu'on veut, il faudrait que je m'informe. On commence ça?
1: T'es pas obligé. Ouais, vas-y.
0: 11007, si vous seriez prêt là, à payer pour le dictionnaire à Wonder, avoir le livre en main, tu sais, le vrai. Là.
1: Hmm.
0: Tu peux changer les pages, tout. Ça sent le papier, puis tout. Là.
1: Yeah.
0: Êtes-vous game?
1: J'ai hâte de voir ça.
0: Puis prêt à payer combien, mettons, pour le dictionnaire?
1: Ben
0: 11007. Non, je pose la question. Hmm. 7h42, ça décolle. T'es-tu prêt?
1: Ouais.
0: Phil?
3: Je suis toujours prêt.
0: Inspiré?
1: Expiré.
0: Ça part de même. Elle l'a déjà fait, c'est pas la première fois. Puis j'ai réalisé hier, quand tu l'as dit, Steph, que tu mêles... Tu sais, tu dis souvent, je mêle deux mots. Mais là, tu mêles pas deux mots, tu mêles français-anglais. Carrément.
1: OK, mais ça dépend des mots.
0: Oui. Mm. C'est correct, là. C'est correct. Ça s'explique. On l'a appris hier, et il est né à Ottawa.
1: Bon,
0: oui.
1: Ben, hier...
3: Tellement bilingue.
1: Hein? C'est ça. I'm bilingual.
0: Ah, Martin. Qu'est-ce qu'il y a, Steph? Est-ce qu'Aline, que tu me donnes des ammunitions?
1: J'ai de la misère avec ce mot-là.
0: C'est des munitions, mais ammunition en anglais, c'est ça.
1: Mais des fois, c'est un A, puis des fois, je dis des immunitions.
0: Oh.
1: Ça dépend des jours.
0: Oh.
1: Puis j'ai tout le temps pensé que c'était ça.
0: J'ai répondu peut-être sec cette semaine à quelqu'un. Je sais pas, ça peut arriver.
1: Ça arrive, non, ouais.
0: Ça peut arriver. J'ai peut-être répondu sec à quelqu'un. Puis Steph m'a dit, oh, merde, qu'est-ce qu'il y a? Elle dit, tu y vas pas avec la main molle?
1: J'ai de la misère avec ça.
3: C'est bon.
1: Ben,
3: ça,
1: main
3: c'est
1: morte,
3: bon.
1: Main molle, ça se ressemble.
0: Oui.
1: Voyons, ça passe, ça.
0: Trois, quatre lettres, c'est quoi?
3: Le dos de la main morte?
0: Oui.
3: Ah, Jean Perron.
1: Pour vrai?
0: Ouais,
1: il a déjà dit ça?
0: Ben... Oh. Oh non, t'as un prof, là. Celui-là, là, il est solide.
1: On est des professionnels.
0: Tu sais, on fouille, on regarde sur Internet souvent, on a des sites où on va voir, les journaux, il y a des sites où on va voir des domaines insolites, le sport, les ci, les ça. Steph, bon, est sur les Wonder News, elle cherche des affaires, puis elle me dit hier, non, c'est mercredi. Martin! Je pense que je me suis
1: déléchargé.
0: C'est hier? Mardi que tu m'as dit ça, excuse-moi. Elle dit, Martin, je pense que je me suis déléchargé quelque chose d'intéressant.
3: Déléchargé.
0: Je dis, oh, ça doit être délicieux. Elle dit, j'ai mis les deux mots. Délicieux et téléchargé, ça donne déléchargé. Tu peux pas comprendre. Hier, on l'a appris, elle nous l'a dit, quand Steph va frapper des balles dans les champs de pratique, elle a crié pas fort comme tout le monde. Ben non! Attention! Ford!
1: Je suis des concessionnaires, moi, là.
0: Ouais.
3: C'est pas parce que

0: véhicule prend le champ. Que...
1: Sponsor me.
2: Tu rajoutes F-150 à ça, pour on l'a, là.
1: Bon.
0: Ford.
2: Focus, oui. Dans les vieux dictionnaires, dans les vieilles pages du dictionnaire, il y a celui-là que j'ai adoré, j'ai trouvé ça bon, mais tellement bon. Tu sais, un endroit où plein de monde vont dormir, on va vivre ça cet été, tu sais, on s'en va dans, je sais pas, un chalet, un grand chalet, puis toute la famille arrive, là, tu sais. Mm-hmm. Les frères, les sœurs, les enfants, les neveux, les nièces, tout le monde est là. Fait qu'on va dire aux plus jeunes, vous autres, vous allez aller faire un tour dans le dortoir. Il y a une place, il y a 4-5
1: lits. Ben oui.
2: Steph, non, c'est pas un dortoir. Non. Allez-vous-en dans le dormitoire.
1: Oui, je sais.
0: C'est cute, ça. Dormitoire, c'est cute.
1: Phil, je pense que tu commences à trop aimer ça, là. C'est pas normal. Ben,
0: Télécharger, c'était pas mon préféré. Mais dormitoire, je trouve ça quand même cute.
1: Parce qu'on dort, dormir, ben oui. Dormitoire.
2: Mon père disait ça, par exemple. Mon père disait, j'ai un endormitoire. Ça, Phil, ça veut dire que ça endort, là.
1: Tu peux dire ce que j'ai dit ce matin. À la place de dire, j'en ai fait un.
0: Au lieu de dire un heads up, là, tu sais, comme. Je t'avertis, là, tu vas avoir un meeting.
2: Ah, heads up, ok, ouais, heads up. Okay.
0: Elle a dit un hands up.
1: Ouais,
0: donc,
1: un hands up.
0: Fait que j'ai, par réflexe, j'y ai fait un high five.
2: Celle-là, j'ai de la misère à le lire. C'est le dernier, là, mais j'ai honnêtement de la misère à le lire, puis je comprends même pas comment t'as pu sortir une affaire de même.
1: Bon.
2: Le taux d'alcoolémisme. C'est ça?
1: Ouais.
2: Le taux d'alcoolémisme.
1: Oui, qu'est-ce qu'il y a?
0: Taux d'alcoolémie.
2: D'alcoolémie,
0: oui.
1: Non, c'est un taux d'alcoolémisme.
0: Non.
2: Ça se tient en plus. Oh,
1: j'ai toujours dit ça.
2: Oh! Oh! Moi, je pense qu'elle m'a recommencé à boire. Faut qu'il se passe de quoi dans ma vie.
1: Taux d'alcoolémisme.
2: Y a-tu quelqu'un qui, je sais pas, qui a une bouteille qui traîne dans son char?
1: Un taux d'alcoolémiste. On peut mettre TE aussi. Moi, j'ai tout le temps mélangé les SME, STE.
2: Inspiré.
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2: Ouais, Phil.
0: 7,40.
1: Oh!
0: Allô? Mon taux d'alcoolémie. 7,48 en ce moment sur des allumetières. C'est à partir de la promenade de la Gatineau que c'est plus lourd. La bonne nouvelle, la 50, c'est quand même très bien encore à cette heure-ci. Même chose, pont Alonso, right, par les deux approches. L'axe Grébert-Fournier, toujours ce petit ralentissement là, sur la 5. Une fois traversé le boulevard des Hautes Plaines en raison de ces travaux là, qui affectent la circulation dans les deux directions. 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
2: Non.
1: Marthe, la minute qu'on a terminé le dictionnaire, on a reçu un texto, entre autres, il y en avait d'autres avant, là, mais Mirella Ramic qui dit « OK, wow, 50 $ le livre. »
2: Ouais, mais il y a quelqu'un d'un peu plus... Ah non, hey, 50 $, il est rentré une couple de fois. Il y a Éric Labelle qui dit
1: 19,99. Oh, Éric est cheap.
2: Fait longtemps qu'on le veut, Chantal qui écrit ça. Oui, mais Chantal, t'es prêt à payer combien? C'est ça qu'on veut savoir.
0: Mais moi, je vois 50, hein, Chantal. C'est ça? 50 $ aussi?
2: Oui, c'est vrai. OK, ma fille Jeanne aussi 50. OK, non, excuse-moi.
1: Fait que ça fait 100 $ d'être là.
2: Mais non, c'est du livre.
1: Ben, elle en avait un, puis ça fait aussi.
2: Ah, OK, ça fait 100 $, t'as raison.
1: Mettons 50 plus 50, là.
0: D'après moi, on peut avoir un meilleur prix que 50.
2: T'es plus forte en maths qu'en français.
1: Non.
2: Par oral, là, je veux dire.
1: Mais je te dirais que sur ma calculatrice...
2: Incapable d'écrire soleil. Soleil et?
1: Juste soleil.
2: Lise.
1: Ah oui, Lise.
2: Ben oui.
1: Lise, c'est vrai qu'on était capable de faire ça. Ouais.
2: T'as-tu eu la chance d'avoir une montre calculatrice?
1: Non.
2: Hey, ça, là, quand c'est sorti, moi, m'a tout le temps m'en rappelé. Tout le monde à l'école, on voulait ça parce que les profs ne savaient pas que ça existait. Quand ça a sorti, cette affaire-là, une montre. Hey, écoute, tu pesais ses pitons avec ton crayon, là. Tabarnouche d'invention. Ah. Ça, les examens de maths, là. Oh, amenez-en. Oui. OK, hey, notre numéro 1, on est prêt?
1: Ouais.
2: Vous n'avez pas connu ça pendant tout, vous autres,
1: hein? On sait même pas de quoi tu parles, mon boy.
2: Oh, wow, je m'excuse.
0: Non, mais nous, on n'avait pas de besoin, là, au niveau mental. On
1: c'est
0: était
1: ça.
0: Là.
1: Moi, les doigts, ça faisait la job. Ouais.
2: Ouais, on le voit au niveau mental. On vient
1: le
2: faire
1: Pythagore, ça a bien été.
2: L'autre qui dit qu'il est alcoolique en commençant son bulletin de nouvelles. OK.
0: Salut mes patrons. Aujourd'hui,
2: 8h10.
0: Ça va être un beau jeu de redis.
2: Shania Twain a écrit cette chanson avec son mari et producteur Robert Muth Lang. Les paroles ont été inspirées par leur relation et leur mariage, même si plusieurs personnes croyaient que leur union ne durerait pas. Finalement, ben, ces prédictions se sont avérées justes parce que Shania Twain et Robert Muth Lang se sont divorcés en 2008. 14 ans de mariage, fini, on arrête ça là. Notre numéro 1 du 4 juin 1998. Et là pour nom Shania Twain.
1: Oh, je l'aime.
2: Oh, c'est You're Still the One, chez nous, à Rythme.
1: C'est trop bon, c'est trop bon.

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5: 7,55, c'est un peu plus lent maintenant sur des allumetières depuis la promenade de la Gatineau. Il y a assez de travaux sur la 5, donc résultat, c'est lourd à la hauteur du boulevard des Hautes-Plaines jusqu'à la traversée de ces travaux. La 50, plus léger qu'à la normale, mais depuis les dernières minutes, on a un petit ralentissement une fois arrivé à la hauteur de la Gap jusqu'à dépasser le pont des Draveurs. 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
2: Tabarnouche. J'ai eu tellement peur. J'arrive de dehors, j'ai vu un bourdon, là. Écoute, au moins 3 pouces de diamètre.
3: C'est plat!
2: Les bourdons 2026, ça va remarquer, ouais. Sont strippés sur l'autre bord.
3: OK. Ah.
4: C'est nouveau modèle?
2: Oui. Il est 8 heures.
3: Bon Dieu.
2: 7h59.
3: Donnez-moi de la force, donnez-moi du courage pour traverser ce show unique.
2: Respirez.
3: Inspirer.
2: Non, non.
3: Inspirer, expirer.
2: Merci. Ah. 7h59 au bulletin. C'est tellement niaiseux, là. Je vous souhaite un bon jeudi. Je
3: veux savoir.
2: Au bulletin de 8h30. Phil, on parle de quoi?
4: On va parler de l'histoire du petit Samy, ouais. 3 ans. Histoire extrêmement touchante hier, là, au bulletin de TVA à Gatineau. Résultat, il a une maladie qui est extrêmement rare. Et sa famille, je dis pas que lance un cri du cœur, mais souhaite vraiment qu'on mette un peu plus de lumière sur cette maladie et invite les chercheurs à essayer de travailler pour trouver un remède, parce que pour l'instant, il y a aucun traitement là, au Canada. Il y aurait 4 ou 5 personnes qui auraient été traitées pour une maladie similaire aux États-Unis, mais le traitement coûte entre 500 000 et 1 million de dollars américains. Avec la valeur du dollar canadien, c'est beaucoup, beaucoup, beaucoup de sous pour cette famille.
3: Ouais,
2: à qui le dis-tu? À qui le dis-tu? OK, plus de détails là-dessus. D'autres nouvelles, 8h30 avec Phil Bessette. Vous restez chez nous. Juste avant de parler météo, Steph, il y a Jojo qui est en bout de ligne.
3: Ah.
2: Allô, Jojo?
3: Allô, bon matin.
5: Allô.
2: Comment ça va?
5: Bon matin.
2: T'es en forme?
5: Super.
2: Good, good, oh, oui. Good. Beau temps aujourd'hui?
5: Beau temps dans le trafic, oui.
3: Oh, oui. Oh t'es où, Joe?
2: À quelle hauteur?
5: Sur montée de paiement, belle chasse.
3: Ah, ouais, c'est tout le temps bien rough dans ce bout-là, là.
2: T'es-tu parti tard?
4: Ouais.
2: Joe?
5: Oui, j'étais censé être à l'école à 8h, mais je vais arriver à 9h.
2: Mais à quelle heure t'es parti de chez toi?
5: Je suis partie à 7h30 parce que là, j'allais porter mon garçon à la garderie.
2: Ouais, c'est souvent.
3: Ah oui, c'est vraiment c'est refoulé entre Bellechasse et le pont d'étagement.
2: Ah!
3: Ben, c'est pas grave, on va te divertir, ma chère Jojo.
2: Joe, j'ai envie de savoir, t'as quel âge dans ta tête?
5: 25.
3: Yes.
5: Oh. Bientôt.
3: T'as quel âge? C'est bon.
2: C'est honnête encore. Ouais.
3: Mais là, t'as quel âge, exemple?
2: Exemple ou pas?
5: 41
2: ans. OK. Puis se tenir à 25, moi, c'est...
4: Ben moi, c'est moitié. Ça. Moi aussi, j'ai l'impression que j'ai resté à 25.
3: C'est parce que maintenant, là, quand t'es rendu à 30, 40, tu vois pas bien la différence. C'est juste que t'as accumulé de l'expérience.
2: Il y a quelqu'un qui a écrit ça. Il y a quelqu'un qui a écrit ça sur notre page Facebook. 20, 30, 40, pas de différence. Attends une minute, là.
3: Non, mais c'est vrai.
2: Dans ta tête?
3: Oui. Bon. Il y a des choses qui changent quand même, là.
2: Pourquoi 25 ans, Joe?
5: Ben, moi, je te dirais, 25 ans, ben, j'ai travaillé comme camionneur longtemps.
2: C'est vrai?
5: Et je te dirais, 25 ans, là, j'ai passé comme mon adolescence là-dedans, si on peut dire ça de même. J'ai eu un garçon récemment, ça fait 3 ans. Puis, je l'ai eu sur le tard, là. Je l'ai eu vieille, comme les médecins disent. Mais c'est mon petit miracle. Puis je pense que il me garde jeune.
3: Non, oh, ben oui. Non,
2: ça, c'est le fun, par exemple. Ça, c'est trippant.
3: Mais oui.
2: Quand tu réalises ça. Puis quel âge que ton garçon aujourd'hui?
5: Il va avoir 3 ans. Puis le meilleur party de fête qu'on peut avoir, c'est d'avoir un enfant la même journée.
2: Oh non!
3: Hein?
2: Vous deux? Sérieux?
3: Vous avez la même date?
5: Oui. Le 29 septembre, les deux.
3: Ben là, c'est bien cool. Sauf
2: Est-ce que
3: tu vas prendre probablement le bord à un moment donné. Là, tu vas plus le fêter, je pense.
5: Ben, j'ai plus de fête.
2: Ouais, ça, c'est...
5: Je pense que c'est là qu'on retombe en enfance un petit peu.
2: Joe, est-ce que...
5: Des échos de patrouille, là.
2: Oh.
5: C'est rendu ma fête.
2: Quand tu étais enceinte, là, on t'avait donné une date approximative, évidemment, pour la naissance du bébé. Est-ce que ta date était fixe pour ta fête à toi en même temps?
5: Non, elle était due pour le 5 octobre.
2: Puis t'es née quelle date, toi?
3: Le 29.
5: Moi, je suis née... Moi, j'étais due pour le 31 octobre. Je suis née le 29 septembre. Mon garçon était dû pour le 5 octobre. Puis il est venu le 29 septembre.
3: OK.
2: Puis t'as-tu fait par exprès?
5: Non, j'ai rentré pour une vérification, puis on a décidé d'accoucher d'urgence.
2: Ah, c'est... Oh, OK, attends un peu. Ouais, non, OK, non, je comprends. C'est... Ben, quoi, c'est le fun, ça? Venir au monde... la même journée que ta mère. Je sais pas.
4: Ben nous, dans notre famille, moi, je suis le 27 septembre. Mon oncle, c'est le 27 septembre. Et ma grand-mère, ben c'était le 27 septembre.
3: Wow!
4: Aussi. Donc, on était trois générations, on faisait de gros parties à toutes les années.
2: Tu retiens plus de ta grand-mère. Hein, écoute, Joe, t'es fine d'avoir pris le temps de nous jaser. Un immense merci à toi. Sois prudente sur la route.
5: Merci, puis vous
2: aussi,
5: bonne journée.
2: Merci, Téphine, bye-bye. 8h04 minutes, côté temps et température pour aujourd'hui, jeudi, Steph?
3: 31. On est actuellement à combien, vous pensez? Là, ça a-tu grimpé dans les degrés?
2: 16 degrés.
3: 18.
2: Ah!
3: Bingo! 18 degrés, alternance soleil-nuage, mais 31 au thermomètre en après-midi.
2: C'est génial. The way we touch, de la façon dont on touche. Tu sais, quand tu t'en vas à l'épicerie et tu regardes la madame pogner les tomates, là. Hey, tabarnouche, touche! Ouais. Voici Charlotte Cardin chez nous, arrête-moi.
3: Lâche ma tomate. Tu me tombes sa tomate.
2: Ah, j'aime ça, ça.

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1: 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Puis on règle ça demain, une facture jusqu'à 500 $ de concurrence.
0: Ça vaut la peine en tabarnouche. Imaginez deux secondes, on s'en va faire un tour du côté de Istanbul. On est en Turquie, OK?
1: OK.
0: C'est pas les mêmes coutumes, c'est pas les mêmes... pas le même peuple que nous autres, on s'entend, ils ont leur bébelle là-bas, on fait nos affaires ici, mais c'est différent, ça, faut le dire, là, c'est différent. Au niveau des animaux, c'est là aussi très, très, très, très différent. En Inde, c'est pire, mais Istanbul, ça semble vouloir être comme ça. En Inde, les vaches sont sacrées, je le sais. Mon fils arrive de là, il est allé, puis il dit, écoute, tu ne regardes pas les vaches, tu ne parles pas aux vaches.
1: Regarde, là, faut pas capoter, là.
0: Je te jure.
1: Regardez, non. C'est quoi ça va faire? Ils vont me donner un ticket?
0: Non, c'est que les gens se trouvent ça insultant là-bas. Donc, si on regarde une vache et tu t'approches d'elle pour parler, c'est pas une bonne idée. Ôte-toi de là, c'est apprends à faire ce qu'elle veut dans la ville ou dans le village où t'es en Inde. Mais à Istanbul, semaine passée.
1: Ils s'en passent des affaires là-bas.
0: Ouais, hein? Petite madame est dans un salon de coiffeur, t'es en train de se faire faire sa mise en pli, avec ses rouleaux sur la tête pis tout. Mm-hmm. Madame passe au séchoir. On y met le ticket sur la tête.
1: Oui.
0: À la connaissance de rien.
1: T'es cute, les petites madames. Avec, salon de coiffure.
0: Avec le petit Pierron, là.
1: Moi. Ouais. J'ai envie de leur donner des grosses caresses.
0: Ils ont tous des petits Pierrons, hein. Rendu à un certain âge, t'as tous les petits Pierrons.
1: Ils ont des petites narines aussi, hein. On se rappelle hier, Martin parlait des narines.
0: Ouais, mais t'es jeune, elle. Mais en tout cas, bref, tout ça pour vous dire qu'il y a une vache qui a décidé de rentrer dans le salon.
1: Une vache.
0: Paf! À tout péter. À péter la
1: porte, là?
0: Non, la fenêtre. La fenêtre avant du salon a rentré carrément et a créé une panique générale. Ce qu'on a trouvé, c'est que, on venait de savoir, c'est que pas loin de là, il y avait un genre d'encan, OK? Un encan d'animaux. Et il y a quelqu'un qui a. Tabarnouche, ça me plaît, cette vache-là. Il l'a acheté. Il a pas dit ça de même, il l'a dit en. Je sais pas c'est quoi la langue. En turc?
2: J'ai aucune idée.
0: En turquois? En turquoise? Je sais pas. Il a acheté la dite vache. Il l'a amené chez eux. Puis il la traîne à pied. Il s'en va à la maison. Puis vient
1: il l'amène chez eux.
0: Le turc. Il l'amène chez eux. Puis la vache a dit, non, moi, ça me tente pas d'être ici. Elle est redescendue en ville.
1: Elle voulait avoir une mise en pli.
0: Elle est redescendue en ville carrément. Et elle a causé une panique générale. Tu sais, nous autres ici, on va avoir, je sais pas, moi, des dindes noires qui vont rentrer chez nous. Qui vont faire des affaires sur le couch. Qu'est-ce qui rentre dans la maison? On a vu ça il y a pas tellement longtemps, un orignal qui est rentré dans une maison.
1: Hey, c'est vrai, ça.
0: Ça doit être capoté en tabarnouche.
2: C'est gros.
1: Ça fait du dommage. Là.
2: Ben, une vache aussi.
1: Ben, quoi que, oui.
0: L'orignal est plus gros.
1: Non, mais oui, en termes de grosseur, les deux, c'est pas mal gros d'une maison. Là.
0: J'avoue que, voir une vache dans un salon de coiffeur, je paniquerais un petit peu.
1: C'est bête.
0: 8h12 minutes chez nous, je trouve ça le fun comme histoire. Vous restez là dans un petit moment, détail circulation, on a ça pour vous. En fait, on s'en va là.
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2: À 8h12, ben on l'a mentionné il y a quelques minutes, le surmonté paiement là, en direction sud vers l'autoroute 50, c'est pas facile. On est depuis le chemin Saint-Thomas, mais sinon, la 50, ça va bien. L'axe Ribeur-Fournier, ça va bien. Pont Alonso également. Des allumetières, c'est depuis la promenade de la Gatineau. Et sur la 5, avec les travaux, toujours un peu plus complexes. 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
0: Merci!
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0: Donne-moi de la chaleur, donne-moi de la chaleur, s'il vous plaît.
1: Il y a eu une belle journée hier, hein?
0: Ouais.
1: C'était beau, c'était chaud. Ben, même scénario aujourd'hui, on grimpe dans les degrés à 31 au maximum. Donc, c'est une journée jeu d'eau, piscine également. J'espère que les casquettes à l'école, crème solaire peut-être même.
0: Obligatoire.
1: C'est parce qu'il va faire chaud, là. On est déjà à 18 degrés ce matin, alternance soleil-nuage. Et demain, vendredi, 27 degrés avec alternance soleil-nuage également. Oui, Monsieur Grenier.
0: J'aimerais ça savoir, est-ce que... Puis sois honnête, là. Sois vraiment honnête. Je sais que tu t'es bronzé une fois de temps en temps quand la température le permet, évidemment. Là.
1: Ouais.
0: Tu t'étends. Une chaise longue ou...
1: Oui.
0: OK.
1: J'en ai une, oui.
0: Est-ce que tu te crèmes? Sois honnête. Vrai
1: jamais
0: ou faux?
1: Mais en fait, début d'été, je me crème.
0: OK, le début d'été. On vient de partir.
1: Non, mais là, moi, ça fait une couple de fois que je me suis fait bronzer déjà, là. Je te dirais que je suis sur l'huile, là.
0: Oh!
1: Ouais. Mais je reste pas longtemps.
0: On met ça encore de la Tropicana? Ça existe
1: oui,
0: ça encore?
1: Oui, la bouteille brune.
0: C'est ça?
1: Puis moi, j'aime ça quand elle est huileuse. J'aime ça être huilée.
0: Ben, de l'huile d'habitude.
1: Non, parce qu'il y en a des huiles de Tropicana.
0: Oui, c'est de la crème, ça.
1: Non, Martin.
0: De l'huile, pas huileuse.
1: Ma tante a commandé de l'huile.
0: Pas huileuse.
1: Mais pas huileuse, elle est sec sur la peau. Ouais, fait que t'es comme pas grosse. Tu comprends?
0: Non. C'est de l'huile, mais pas grasse.
1: Oui, c'est de l'huile.
0: Okay.
1: Mais c'est juste, t'as pas l'effet gras sur toi.
0: OK.
1: Ce qui fait que sur les mains, c'est pas mal plus agréable.
0: Qui... Je fais partie des 100 dessins qui ont pas compris, moi.
1: Qu'est-ce qu'il y a?
0: Je me crème pas.
1: Oui, mais toi, je comprends. Puis on a souvent cette fâcheuse habitude. Mettons, exemple, là, on a un teint qui bronze facile.
0: Ouais.
1: Pas besoin de crème, moi, être brune. Moi, être brun. Mais c'est ça, l'affaire, c'est que c'est pas bon pareil. Puis je le sais, puis on est tous de même. Pour la plupart des gens, du coup.
0: C'est-tu plus les gars qui font pas attention ou les filles font trop attention?
1: Hey, ça n'a pas rapport. Je pense
0: que
1: c'est une question de sexe, honnêtement, rendu là.
0: Ben, je pense qu'il n'y a pas grand gars qui prennent le temps de se crémer, moi.
1: Ah, ben, moi, je te jure que je le crème, mon chum.
0: C'est ça
1: que
0: je te dis. Mais lui, lui seul,
1: là,
0: est-ce qu'il le ferait?
1: Non, puis il se manque des spots. Il se manque.
0: Il se manque des spots.
1: Il manque tout le temps des spots, puis là, il est comme patard à pouffer, là.
0: Comment?
1: Patard à feu rouge. Puis là, je suis le même. Ça va-tu? Tu t'es manqué un bout, là. Tu comprends?
0: Patard à feu, tu t'es manqué un bout. Voici les Cowboys fringants. Je vais essayer de
1: dire.
0: Non, pas pantoute. Je vais essayer d'aller comprendre ce qu'elle vient de dire pendant cette toune-là. Voici les fringants chez nous avec les étoiles filantes. Ça s'en vient, ça, c'est au mois d'août. On va se calmer, on va passer le mois de juin avant. Hein?
1: Ouais, c'est ça, là. On va aller se faire bronzer aujourd'hui.
0: Inspirez, expirez. Inspirez, expirez.
1: Personne.

0: Quel âge que t'as dans ta tête? C'est la question qu'on vous pose, la question qu'on vous a posée hier sur Facebook, 18h, du jeudi au dimanche, pas vrai, du dimanche au jeudi. Les questions sont présentes et vous devez y répondre. Je me suis surpris, Steph. C'était même pas voulu, ça qui est le pire. C'est Manon. Manon qui est en bout de ligne. Bonjour, Manon.
1: Bon matin, Manon.
2: Oui, bonjour. Bonjour, la gang. Ça va bien? Bon matin.
0: Bon matin. Ça va super bien, toi-même?
2: Oui, ça va super bien. Merci.
0: Manon, quel âge que t'as dans ta tête?
2: Hey, moi, je retourne dans mes 20 ans.
0: OK. La raison, ouais. Y a-t-il une raison pour ça?
2: Hey, ben oui, ça, c'est sûr. Après une bonne bouteille de vin, moi, de dire que. On m'en rappelle que mon âge. Elle est loin d'être 20 ans.
1: Manon. T'as quel âge officiellement, là?
2: J'ai 46 ans.
1: Ben là.
3: Le lendemain est plus difficile, Manon, avec la
2: hey, ben
3: de
2: oui. Crème à 20 ans, là, on se relevait, là, puis on s'en allait travailler.
3: On en prenait
2: une
3: deuxième.
2: Heures, pis... Ouais, c'est ça. On se levait quasiment avec un shooter, là. Ouais.
0: Ben, ah, souvent, ça, c'est Steph, ça.
1: Un peu d'Advil, puis on est en business, on repart à soir.
2: Non, mais ouais, un Pepsi, deux Advil, puis deux Tylenol, puis...
1: Mais la soirée même, tu dis toujours, j'arrête de boire, c'est fini. Puis le lendemain, shooter!
2: On repart. Oui, c'est ça. Hey, exactement. Non, ça prend deux jours de te remettre, là, tu sais, rendu à un certain âge.
0: Mm-hmm. En fait, Manon, on t'appelle pas pour le sujet, on t'appelle parce qu'il y a quelqu'un qui nous a demandé de faire une intervention sur ton alcoolisme. On va le faire à la radio.
3: C'est Gabriel qui nous a appelé.
2: Calme à mon âge.
3: Connais-tu un Gabriel? C'est Gabriel qui nous a appelé.
2: Ah, oh, non.
3: Okay, j'ai essayé un nom comme ça.
0: Je me suis dit ça, tu tombes dessus. Manon, écoute, t'es fine d'avoir pris le temps, puis garde ton 20 ans, il te fait bien, mais le 46 aussi, OK?
1: Totalement.
2: Ben oui, écoute, la jeunesse dans l'âme, ça se perd pas.
0: T'as raison, t'as entièrement raison. Merci de d'avoir pris le temps de nous jaser, Manon.
2: Excellent. Bonne journée.
0: Bye. On devrait avoir Annie également qui est en bout de ligne. Il est 8h21. Allô, Annie, comment vas-tu?
4: Ça va bien, vous autres?
0: Ça va super bien. Annie, quel âge as-tu dans ta tête?
4: Moi, j'ai 20 ans. Vous avec si? 35 ans d'expérience.
1: Oh. 35?
4: Ouais.
1: Ben là, 35-20, tu dirais c'est comment, mettons, c'est quoi la différence entre les deux?
0: Ouais.
4: Il y en a pas. C'est l'expérience que j'ai acquise, voyons.
1: Exact. Ah. C'est ça, moi, j'ai l'impression aussi. Parce qu'à 35 ans, c'est sûr que tu as de l'expérience, mais à 20 ans, par exemple, tu es un petit peu plus peut-être fofolle. Tu as envie d'avoir du plaisir.
4: Et voilà.
0: Mmh. Mais à 35, voilà. Tu peux avoir encore le goût d'avoir du plaisir.
1: Tu as peut-être moins aussi de... Tu as moins de...
0: De disponibilité?
1: Oui, non, mais tu sais, de tâches...
4: J'avais soit le choix de rester à 20 ans puis accumuler l'expérience, mais tu sais, si je m'arrête puis je me dis, OK, j'ai 55 ans, l'année prochaine, je peux avoir 54, tout.
0: Ah.
4: Pourquoi pas?
0: Ah,
4: parce que dans 54 ans d'ici, je vais sûrement être aux couches encore. Fait que je suis sûrement de reculer.
0: Toi, tu penses qu'à 55 ans, on met des couches?
3: Non.
4: Non!
0: J'espère!
4: Non.
3: Dans 55 ans.
4: Dans 55 ans.
0: Ah, ouais, peut-être.
1: Okay. Moi aussi, j'ai compris à 55.
0: Ouais, aussi, je
1: te regardais, Marc, puis je me disais, t'es-tu aux couches, toi?
0: Depends. Yeah. C'est les meilleurs. Annie, t'es vraiment fine d'avoir pris le temps de nous jaser. Je t'invite à passer une belle journée. Reste dans ta vingtaine, ça te fait bien. Un gros merci!
1: Bye-bye, Annie.
0: Bye-bye. Ouais, non, c'est. Je suis pas là encore.
1: Non.
0: Pas là ou non.
1: Je cherchais le mot obligation. Tu sais, quand t'as bien des obligations, on dirait que tu t'oublies.
3: Une charge mentale aussi.
1: Ouais, c'est ça. Tu sais, quand tu deviens parent, t'as une maison, l'hypothèque, le char, tu sais, plein de paiements. On dirait que t'oublies que t'as le droit d'avoir du fun aussi, là. Tu sais, la vie, c'est pas juste de payer. Là. Faut que tu t'amuses, puis faut que tu te gâtes. Puis ça, on oublie de le faire, je
0: trouve. Il y en a beaucoup qui le font.
3: Ouais,
0: il y en a beaucoup, malheureusement, qui le font. On oublie de prendre du temps pour avoir du plaisir.
3: On passe en deuxième, souvent.
0: On se donne pas le droit de...
1: Mais pis on ne devrait pas faire ça.
0: Non. Des regrets, pas le fun, vivre
1: avec
0: des regrets.
1: Mais c'est parce qu'après ça, tu dis... Des fois, ça va exploser. À un moment dans ta vie, tu veux pas, tu sais. Après ça, ça cause des séparations, nanana, parce
0: c'est
1: que t'as
0: ça,
1: pas
0: tu
1: pris
0: penses
1: le temps.
0: Ouais, la crise de la quarantaine pour les femmes, puis la crise de la cinquantaine pour les hommes,
1: ouais,
0: c'est
1: parce
0: ça?
1: Que les gens ont pas pris le temps de prendre le temps. Fait que là, à un moment donné, ça explose, puis là, ben, il y a un changement qui se fait. Mais ça aurait peut-être pu arriver avant si t'avais pensé à toi, tu sais.
0: Très bon, ouais. Très bon, j'aime ça. 8h24 minutes dans 97 secondes circulation.
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7: 8,26 en ce moment sur la 50, il n'y a pas de problème. Sur Montée-Paiement, on avait quand même une bonne file d'attente. Ça semble vraiment aller beaucoup mieux dans ce secteur des allumetières. On est à la hauteur des carrefours giratoires. Sinon, on traverse du côté d'Ottawa. Queensway en direction ouest à partir de la 174 jusqu'à dépasser la sortie Nicolas. 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
28: 8h29 minutes, même 8h30, c'est l'heure de s'informer et chez nous, c'est Phil Bessette qui fait ça. Phil, on parle de quoi ce matin?
7: On parle de l'histoire du petit Sammy. Sammy, c'est un petit garçon de 3 ans qui est atteint d'une maladie neuromusculaire génétique extrêmement rare. Il y a eu un beau reportage hier à TVA Gatineau, disponible sur tvagatineau.ca, si vous l'avez manqué. on apprend qu'il n'y a aucun traitement là, pour le petit Sammy, malheureusement, qui est disponible au Canada. Il en existe un. Quatre enfants aux États-Unis qui ont le même diagnostic auraient déjà reçu ce traitement. Le Psoltiq, ça coûte entre 500 000 et 1 million de dollars américains pour avoir ce traitement. Bon, on comprend que les parents n'ont pas cet argent-là. On a quand même décidé de créer une fondation. La fondation a pour but principalement de mettre un peu la lumière sur cette maladie et sur les maladies rares, parce qu'on apprenait qu'il y a quand même 1 million de Canadiens qui ont une maladie rare.
0: Mm-hmm.
7: Donc, c'est peut-être pas si rare que ça. Là. On s'entend qu'il y a beaucoup... plusieurs stades là, de ces maladies rares. Là. Il y en a qui sont plus graves, d'autres un peu moins. Mais quand même, la fondation va servir à financer justement des recherches pour essayer de trouver des solutions là, pour, entre autres, cette maladie neuromusculaire.
28: Ça vaut combien une vie? C'est ça. Tu sais, la grande question, c'est ça vaut combien une vie quand tu penses à ça? C'est sûr que, comme un des mortels... pas de mes affaires, ça m'appartient pas. Ouais. Mais les parents de cet enfant-là, ça vaut combien une vie? Tabarnouche.
7: J'avais dit, si tu ouvres la porte, là, je vais rentrer puis je vais expliquer. Moi, j'ai déjà fait un reportage avec un père d'une petite famille. Il y avait deux enfants, je crois. C'était un père de Saint-Jean-sur-Richelieu. Il jouait au hockey. Il entraînait son gars au hockey. Et cancer assez rare pour dire que on n'avait pas de traitement au Québec. Là. Mmh. Ben, du moins, il y en avait qui existaient, mais c'est juste qu'ils n'étaient pas remboursés. Et lui, il a dit, ben là, moi, je veux vivre. Fait qu'il a décidé de s'informer. Aux États-Unis, c'était environ 1 million de dollars là, canadien que ça coûtait. Et il m'avait dit, je vais tout vendre. Je fais une campagne, je vais tout vendre. Pour moi, c'est plus important. Puis là, le traitement, c'était pas pour le guérir, là. C'est pour
28: survivre
7: un 2-3 années supplémentaires.
0: Wow.
7: Et je me rappelle d'avoir fini le reportage, d'avoir été un peu secoué et de lui avoir dit, tu sais, son garçon avait comme 12 ans, d'avoir dit, cet argent-là, pour toi, c'était mieux de le mettre dans un traitement que, je sais pas, de le léguer à son garçon. Mm-hmm. Il va mourir, que ce soit dans 6 mois ou dans 2 ans. Je sais que c'est rough comme ça, mais j'y ai posé la question, puis tu sais, on était off the record, là, tu sais, il se confiait à moi. Puis lui, il avait dit, selon moi, un père avec son garçon, ça vaut plus qu'un million de dollars pour 2 ans.
0: Mm.
7: Ben oui, c'est ma manière de voir les choses.
0: Ouais, c'est pas des situations que tu vois dedans.
7: C'était, ça m'avait vraiment rentré comme explication. Et c'est là ça revient à qu'est-ce que tu dis dans une vie, ça vaut combien?
0: Ouais. Mm-hmm.
7: Il y a beaucoup de personnes qui ça n'a pas de prix, là. Ils vont tout faire pour aller chercher justement quelques années supplémentaires. Mm-hmm. Et là, on pense au petit Sammy qui a 3 ans.
28: Et là,
7: il est dans sa petite classe de garderie et lui va grandir différemment. Tu sais, il va avoir... tout le monde va être capable de lancer une balle, ben lui, il sera pas capable de lancer.
28: Tu sais, tu regardes ça, tu te dis, Caroline, il a 3 ans, le petit pet. 3 ans. Il a plein de temps en avant de lui, malheureusement. Puis c'est rough, là.
7: Ouais.
28: C'est rough. Mais puis tu regardes, moi, j'ai des gens que je connais qui sont dans les CHSLD depuis des années, atteints d'une maladie incurable qui s'appelle l'Alzheimer.
0: Mm-hmm.
28: Ouais. Sont pognés là, sont déconnectés, ils n'ont même plus connaissance qu'ils sont au monde. Puis ça coûte combien? Ça vaut combien une vie? Puis qui est le plus important, l'enfant de 3 ans ou la personne de 60 ans ou de 65 ans ou de 70 ans qui souffre du Alzheimer? C'est rough en tabarnouche. Ça s'appelle de la maladie, malheureusement. Phil, un gros merci à toi. Je te souhaite un bon bulletin de nouvelles. Vous pouvez le voir raconter de 12h15. Tu te mettras la cravate, par exemple.
7: Elle est prête, cette cravate. Ouais, je vais essayer d'être un peu plus présentable demain. Désolé, Wonder.
28: Moi, ça fait plus de 30 ans que je fais de la radio. C'est la première fois de ma vie que je suis avec quelqu'un qui est en veston tous les matins. Torieux de matin.
0: Je me sens comme si je suis pas bien habillé des fois. Je me dis, OK, je devrais-tu me mettre ça à la place?
28: Excuse, Steph, là, t'as une minute. Là,
0: c'est vrai.
28: Mais non, t'es tout le temps belle. Moi, je peux me sentir de même.
7: Je te dirais que, Martin, aujourd'hui... avec le 30 degrés, j'ai l'impression que tu t'es laissé aller un petit peu plus.
0: Sérieux, je me suis dit la même chose, des shorts en jeans, le chandail vert kaki, il a osé ce matin.
7: La différence entre Martin et moi, quand il va embarquer dans sa voiture, lui, il va être bien. moi, je risque d'avoir
0: ah
7: chaud.
0: Ah ouais, tu vas crever.
7: Après mon chiffre, là, l'air climatisé, les vitres baissées, ça risque de se faire aller.
0: Salutations à tous ceux et celles que leur air climatisé ne fonctionne pas dans le véhicule, c'est mon cas.
28: Allô, Steph!
0: Ouais. Hey, il faisait 32 dans le char.
7: À matin. Ou hier?
0: Non, hier.
28: Match numéro 2 ce soir de la finale de la Coupe Stanley entre la Caroline et Vegas. C'est Vegas qui mène la série, je vous le rappelle, 1-0. Au tennis, Félix, je voulais dire les deux affaires en même temps. Félix Auger-Aliassime à Roland-Garros a été éliminé en quart de finale. Il a trouvé la défaite bien, bien dure. Il dit que c'est pas le tennis qu'il veut jouer en ce moment. Ça va pas bien. Il était triste. Félix, alors, viens là, c'est pas ton premier tournoi que tu perds, tu vas en gagner d'autres, tu vas en perdre d'autres, c'est ça le
7: jeu. Il est quand même difficile là, sur lui. Là. C'est le meilleur résultat de l'histoire pour un homme canadien en simple à Roland-Garros quand même. Ah. Tu sais, il faut quand même lui donner ça.
28: Il est bon en
0: tabarnouche. Mais l'important, c'est de gagner.
28: Ouais. C'est ça?
0: Il a presque gagné.
28: Hier, les Blue Jays de Toronto affrontaient les Braves d'Atlanta. Ils ont presque pas gagné. Victoire de 7-3 des Braves d'Atlanta hier. Ouais. Et la grosse nouvelle, c'est celle-là. Je pense 4 nouvelles équipes dans la LPHF dès la saison prochaine. Hamilton, Vegas, Détroit et San Jose. On passe maintenant à 12 équipes pour la Ligue de hockey professionnel féminine. C'est tout à fait génial. On est obligé de protéger par équipe, 3 joueurs, 3 joueuses chacune. Et Marie-Philippe Poulin, évidemment, est protégée du côté de Montréal, du côté de la Victoire. Mais il y en a 3 qui sont protégés du côté des,
7: de la charge
28: d'Ottawa. On a-tu les noms encore?
7: Exactement. Ben oui, on a bien sûr la gardienne de but, Gwyneth Phillips, qui est peut-être la joueuse étoile de cette formation. Sinon, Rebecca Leslie, qui est une attaquante, et la défenseuse Ronja Savolainen. C'est les 3 joueuses qui ont été protégées par la charge d'Ottawa. Il y a le repêchage d'expansion et... ça va être intéressant parce que la charge peut perdre maximum 3 joueuses. Mm-hmm. Donc, on verra si ça va être quelle joueuse qui va partir pour aller disputer leur carrière ailleurs. Mais l'année passée, on avait perdu également plusieurs joueuses.
28: C'est vrai.
7: Et on s'est quand même rendu en finale. Donc, il y a de l'espoir.
28: Mazan, qu'il y a de l'espoir. Bonne journée. 8h37 minutes. Je vais vous inviter à texter un mot aujourd'hui, le mot ART. Vous courez la chance de gagner. Écoutez ça. Centre d'art populaire du Québec de Plaisance. Allez voir les photos. Juste les photos. Si t'as pas le goût d'y aller, t'es mort en dedans. C'est beau. Ça a aucun bon sens. Ça pète. Il y a de la couleur.
0: Des objets recyclés, des sculptures de bois. C'est étonnant. Il y a même des installations immersives, grandeur nature.
28: Oh. C'est l'heure. La batterie vient de repartir. Elle ça donne partie. Quoi, Steph?
0: Je parle de Sabrina Carpenter. Qui a fait appel à la justice contre un homme qui aurait surveillé sa maison pendant un mois. Puis rentré chez eux. Il a tenté d'entrer à la maison. Puis là, ben, ce qu'il y en est de tout ça, c'est que ça passe partout un peu sur le web. Pauvre Sabrina, doit avoir un peu peur. Tu sais pas à qui t'as affaire là, dans la vie. Là.
28: Ben, chanceuse en tabarnouche que j'avais pas son adresse.
0: Ben, moi, je serais déjà chez eux à l'attendre. Le gars en question doit être à 100 mètres au moins d'elle. Autant de chez elle que dans la rue en général. Fait que, puis on va avoir un peu plus de résultats le 17 juin prochain.
28: 100 mètres, c'est 300 pieds à peu près, je me trompe-tu?
7: Moi, environ.
0: Mais tu sais, il peut l'avoir pareil, là.
28: Ben oui, 300 pieds, t'es...
0: Elle peut y dire allô loin.
28: Ben oui, mais je pense pas que...
0: Non, c'est ça.
7: C'est pas si loin que ça. Non. Mais semble, d'habitude, c'est...
0: Je sais pas si c'est de même
7: c'est
0: aux États.
7: Comme c'est comme au minimum 200 mètres. Là. Mmh. 200 mètres, là, t'es pas sur la même rue. Là. Mais 100 mètres, tu peux quasiment être sur la même rue.
28: Mmh. 8h38, côté temps et température pour aujourd'hui. Jeudi, qu'est-ce qu'on offre?
0: C'est encore chaud hein, au menu, faut le dire. Là, 31 en après-midi. On est à 18-20 degrés là, dans les alentours. Et du soleil de prévu.
28: On le prend avec plaisir. 8h39 minutes. Il a pour nom Camaro. Voici Crazy chez nous à Rythme.

0: 8h42 minutes. Steph, au golf, on crie quoi déjà?
1: Ford.
0: Ouais. Au lieu de?
1: Ford.
0: Ouais, voilà. T'es pas une joueuse de golf, on s'entend, là.
1: Honnêtement, j'aimerais tellement ça pour
0: sérieux?
1: Te dire. Oui, je trouve ça beau. J'aime ce sport-là. J'aime aussi la tranquillité, la patience et tout. C'est juste que je l'ai pas. Puis pourtant, je suis bonne avec, mettons, les boules de bowling, mais...
0: T'as joué combien de fois au golf dans ta vie?
1: Non, pas souvent. T'sais, il me faudrait un professionnel pour me coacher,
0: puis
1: honnêtement.
0: Là.
1: Je suis bonne.
0: Non, ouais, mais...
1: Je pense que je pourrais, parce que je suis quand même une personne sportive. Là. Mais je suis meilleure avec le cart de golf. Là. Moi, sur le terrain, là, check my banalé.
0: Sais-tu quoi? Puis j'ai joué au golf à quelques reprises. Puis je peux pas dire que je suis mauvais, mais je peux pas dire que je suis bon non plus. J'ai pas cette patience-là. Puis c'est un sport où tu te défies toi-même, un peu comme le tennis. Tu sais, t'es tout seul. Tu te défies toi-même tout le temps.
1: Oui, t'es tout seul, mais je veux dire, t'es avec d'autres gens.
0: Ouais, non,
1: là,
0: je sais bien.
1: Tu compares, puis là, t'es moins bon.
0: Voilà. Tu sais, c'est ta boulette à toi. Bon, ouais. Ta petite maudite de balle blanche, t'as suivi. Il faut que t'ailles la retrouver. J'ai pas cette patience-là. Il y a des golfeurs, des golfeuses qui prennent le temps. Tu sais, on va s'en aller sur un court de golf. On prend le temps. On prend de la pelouse par terre. On la lance dans les airs, voir où ce qui est le vent. On regarde, puis on prend du temps. Puis il y en a qui vont payer des fortunes, soit pour des clubs de golf ou encore des balles de golf. Pas achetable, là. On s'entend, les balles de golf, c'est rendu épouvantable le prix que ça coûte.
1: C'est
0: terrible. Terrible. J'en reviens pas. Une douzaine de balles, tu peux payer une centaine de piastres aujourd'hui.
1: Mais là, ça dépend lesquelles, là. Tu sais, il y a des marques, j'imagine, je sais pas. Mais
0: c'est
1: en même temps, on s'entend pour dire que ta frappe puis tu vas peut-être la perdre, là.
0: C'est ça qui est insultant.
1: Soit hyper bon puis que comme t'as les sous, là, des fois t'as les sous puis ça te dérange pas.
0: Il y en a qui prennent le temps d'aller chercher des balles, il y en a qui prennent le temps d'en trouver des balles. C'est quelque chose. Il est arrivé quelque chose aux États-Unis, au Texas. Il y a des gars qui ont amassé, croyez-le ou non, 19 balles de golf.
1: OK.
0: Et ils ont réussi à faire une pyramide avec ça.
1: OK, mais attends, ils voulaient pas les revendre?
0: Avant, ils se sont dit, on va être dans le livre des records Guinness. Mm. 19 balles, ils ont fait une grosse, une pyramide géante avec ça. Et pas collé, là. Tu sais, le petit trou, l'alvéole qu'il y a dans la balle, il faut qu'elle tombe sur l'autre alvéole. Imagines-tu, t'as près de 20 000 balles de golf.
1: Imagine, OK, il y en a une qui tombe. Puis là,
0: Dois-tu vouloir sacrer en tabarnouche? Mais les gars ont réussi l'exploit et le record précédent était de 17 575 balles de golf. Ça, ça a été établi en 2022, j'allais dire en 1900. 2022, le nouveau record, ben c'est depuis peu, depuis 2026. Donc, on est rendu à 19 019 balles de golf pour faire une pyramide. Mettons que vous avez rien à faire en fin de semaine, là.
1: Non, mais tu sais, moi, je me pose la question, là, le déroulement avant de te rendre là. Bon, moi, j'ai envie d'être dans le record, dans le livre des records.

0: tennis.
1: Ouais.
0: Bon, ça, moi, faire ça. Moi, la pyramide de balles de golf.
1: Le plus facile, toi, c'est le déparlage. Je pense que tu seras dedans, puis tu seras en première
0: page. Moi, j'ai pas besoin là, d'être dans ça.
1: Coriace, voici Printemps chez nous, à rythme.

0: quand tu reviens.
1: 8h48, à chaque année, il y a un article qui sort et à toutes les fois, ça me fait rire, puis à toutes les fois, ça revient, puis je ne comprends pas plus d'année en année. Encore une fois, il y a la compagnie Uber, qui fait du taxi, on s'entend, c'est un même maudit job, pas de permis, puis bon, plate, les chauffeurs de taxi payent leur plaque.
2: Pas Uber Eats, là.
1: Uber, oui, pour okay, le taxi.
2: Parfait.
1: Je trouve ça déloyal pour les compagnies de taxi, et parlant de loyal, taxi loyal. Bon. Bref, tout ça pour dire que à chaque année, on sort l'article suivant, c'est qu'est-ce qu'on a trouvé dans le Uber cette année? Les articles qui ont été oubliés, qui ont été laissés là, par erreur, évidemment, par les usagers. Qu'est-ce qu'il y a?
2: Ben, parlant de taxi, taxi transit.
1: Allô, transit!
2: Rythme, enfin, paie vos factures.
1: Ça, c'est les taxis gris, là.
2: J'en ai vu un hier.
1: Ils sont gris.
2: Puis oui, puis leur bannière en haut, c'est turquoise. C'est pas ma question.
1: Es-tu sur le côté d'habitude, eux autres?
2: Non, non.
1: Il y en a qui sont. Oui, il y en a.
2: Ça n'est pas deux fois.
1: Il y a des chauffeurs qui mettent ça sur le côté, non pas flat en avant. Là,
2: ouais, je comprends.
1: Comme d'habitude. En tout cas, bref. Ce qu'on a trouvé dans les Uber, moi, puis je vous le dis, à chaque année, ça sort, puis je comprends pas. On a retrouvé, entre autres, des boîtes de laxatifs.
2: Mm-hmm.
1: Bon.
2: Okay.
1: Ça arrive. Des téléphones cellulaires, t'en veux-tu? Il y en pleut. Des parapluies, il y en a chaque année, ça c'est vrai. Des portefeuilles, des lunettes, des cigarettes électroniques. C'est retrouvé.
2: Les objets perdus que les gens oublient là, en sortant du taxi.
1: Oui. Et celle qui revient à chaque année, mais c'est comme si on en oubliait une à chaque année, jambe artificielle.
2: Mais voyons, là... C'est sûr que tu me niaises.
1: C'est vrai. Mais imagine, il faut que tu sois sur la brosse en colline.
2: Tu pars à ta jambe.
1: Tu sais, t'oublies ta jambe artificielle là, dans le taxi.
2: Ça
1: à ta peu,
2: pas,
1: là. Tu sais, oublier ton ordinateur, tu sais, ton
2: ça
1: laptop.
2: Ça prend de la place aussi, là.
1: Mais ta jambe.
2: Puis le gars, il fait quoi? T'as perdu ta jambe. Monsieur, votre jambe!
1: Je marche en croche quand je suis rentré, je marche encore plus croche quand je suis sorti. Je sais pas. Qu'est-ce que tu fais? Comment tu fais pour oublier ça?
2: Y a-tu un petit name tag, tu penses dessus, genre, tu sais, les petits collants collent à moi à l'école sur les crayons? On pourrait mettre tous nos objets. Stéphanie Chabot. Ta jambe, ta langue, va peut-être mieux articuler.
1: Qu'est-ce que c'est ça?
2: Mais non.
1: Oublier une jambe d'un taxi.
2: Ça marche pas.
1: Faut le faire.
2: Tu sais, même des condoms, là.
1: Ben.
2: C'est quoi, ça a tombé de ta sacoche?
1: C'est plus du portefeuille ou de la... Les filles, vous traînez pas ça.
2: Mais non, là.
1: C'est plus le...
2: En tout cas, moi, ça m'arrive pas. Là, mais...
1: C'est les filles qui traînent des condoms.
2: Ben oui, peut-être, là. Je veux dire, ça peut arriver, sûr, mais en général, il y a un peu des deux. Mais
1: ah,
2: moi,
1: c'est vrai, t'as raison.
2: Moi, souvent, je dis juste comme, ben là, je dis plus, là, mais je disais, mettons, ben, t'en as-tu, là, tu sais, je veux dire, moi, je...
1: Une des plus grosses farces qu'on a retrouvées dans un Uber cette année.
2: C'est quoi?
1: C'est un billet de banque de 100$, mais avec la face de Donald Trump dessus. Fait qu'on s'entend qu'il est faux. Il n'y a pas un billet qui a encore sa face dessus.
2: C'est pas 250 qu'il voulait?
1: Je vous rappelle, il veut faire un billet de 250$ avec sa face dessus. Ce serait une première mondiale d'avoir une coupure à 250. Il n'y a pas un pays qui offre ça, sauf les États-Unis, s'ils le font, évidemment. Et là, on a demandé, il n'y a pas tellement longtemps, il y a un juge qui s'est penché sur le Kennedy Center parce que maintenant, on l'appelle le Trump Kennedy Center. Le juge a dit à Donald Trump, tu retires ton nom de là, c'est un ordre. T'as pas le droit. Ça appartient à John F. Kennedy. T'as pas d'affaire.
2: Lourd, lui.
1: Il est lourd, tu dis, il c'est est pesant.
2: C'est-tu lui qui a perdu sa jambe? Il va peut-être aller moins vite.
1: Il a perdu la tête, fait longtemps encore, là, de m'en te le dire. Hey, dans peu de temps, on a pour vous la conclusion de ce show-là. Vous restez chez nous.
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7: 8h58 minutes. Seigneur, c'est rare ça. On finit à cette heure-là?
3: J'ai enlevé des tounes à ma défense.
7: Mais semblait aussi qu'il y avait quelque chose.
3: Pour qu'on puisse jaser un peu plus.
7: Mais semblait aussi qu'il y avait quelque chose. Steph, elle s'installe dans un petit moment pour vous présenter Rythme au travail. C'est
20: De la Moses de bonne bionne. Bionne, c'est de la musique chez nous.
21: Ah ouais, ouais. J'ai jamais entendu ça.
20: De la bionne. Il y a un des chums qui disait ça au Saguenay. Lui, c'est un vieux DJ. Il disait tout le temps, Big, écoutes-tu de la bonne bionne? Je trouvais ça tellement beau.
21: Ah ouais? Ouais. Ça n'a pas de l'air de ça, on dirait.
20: Puis comme il disait aux filles, quand ils grosaient, ça, j'aimais ça aussi, là. Salut, comment ça va? Moi, c'est Michel, il se présentait. Moi, c'est Michel. Ça te tente-tu que moi, plutôt, on fasse un beau tour? Je trouvais ça tellement cool comme expression.
21: Oui, mais en même temps, beau tour. Ouais, un beau tour. Ça veut dire que ça va se terminer. Non, merci, ciao, bye.
20: Non, mais tu sais,
21: thank you, une ride, next.
20: Right, non, non,
21: ça
20: mais.
21: Ça dépend. Si les deux s'entendent là-dessus, OK.
20: T'es en 1990, là.
21: C'est ça. Ouais, on est loin.
20: Ça a changé. Il est 8h58. Dans un instant, c'est Wonder Steph qui est là, je vous le disais, avec la musique du sourire, du soleil également. Mais même si la boule jaune ne serait pas efficace, vous allez l'avoir dans les oreilles, vous allez avoir un rayon de soleil dans les oreilles. Ça n'a aucun bon sens. Faut-tu se mettre de la crème quand on t'écoute?
21: Non, même pas besoin d'eau, c'est moi qui vous rafraîchis.
20: Oh, wow!
21: Ouais, je vais être fraîche, efficace aujourd'hui, je vous le dis. En plus, c'est la dernière journée pour devenir finaliste pour le concours de Céline Dion à
20: Sérieux?
21: Paris.
20: Sérieux? Déjà?
21: Oui, parce que dans les filles du lunch avec Isabelle Racicot, Marie-Pierre Morin,
20: ouais.
21: 11h30, on va faire une personne finaliste et une personne gagnante. C'est aujourd'hui qu'on donne le voyage, là.
20: Oh!
21: Ouais!
20: Oh!
21: Fait que, tout se met de texter Paris au 11-007, vous allez avoir le lien direct. Je vous souhaite bonne chance. Il y a Jojo aussi que je me permets de saluer.
20: Allô, Jojo.
21: Qui me dit, bon, ben, je vais conjuguer le nouveau verbe patarafer. Je patarafe, tu patarafe. Tu vois, ça se dit très bien.
20: Patarafer quelque chose.
21: Vous avez manqué un bout de l'émission, vous textez balado au 11-007. Et d'ici midi, là, ça devrait être là. En totalité.
20: Comment t'écris ça, Pataraf?
21: P-A-T-A-R-E-F-E. Vous n'avez pas écrit sur un papier.
20: Non, je le sais. Elle s'amène dans un moment, vous ne la manquez pas. Il y a les filles du lunch, évidemment, Seb Benoît, à compter de 13h. Il y a la musique dans le trafic avec Pascal Morissette et Marge à ne pas manquer. C'est de la torieuse de Radio Le Fun. On s'appelle Rythme 97.1. Je vous souhaite une belle journée. On va se retrouver demain vendredi. Je vous invite à être là dès 6h avec du gros bonheur dans les oreilles et surtout... La ravissante, la séduisante, Wonder sera là. Salut, bonne journée.
21: Merci, t'es trop fin. Un plaisir de partager mes matins, des fois de temps en temps, avec toi.
20: Je sais pas si c'est fin.
21: Hey, il y a la toune Rythme demain aussi. Vous
20: oui.
21: avez entendu souvent cette toune-là les vendredis. Vous pouvez nous envoyer un message vocal.
20: Attendez pas qu'on vous écrive. Vous avez le goût de le faire, là.
21: Oui.
20: Vous allez sur notre Facebook, envoyez un message. Il y a 10 micros, là. Vous appuyez là-dessus. Message d'une quinzaine de secondes. Pas
21: genre,
20: plus, là.
21: Salut, vous vous nommez. Bon week-end. Moi, mes plans, c'est ça. Ciao, bye.
20: OK, je vais te donner un exemple.
21: Vas-y.
20: Salut, moi, c'est le gros. En fin de semaine, je prends la route, je m'en vais en Estrie, mais en fait, dans les Bois-Francs.
21: Oui.
20: Je m'en vais dans les Bois-Francs pour souhaiter bonne fête à mon père.
21: Oh, c'est hot, ça. Puis là, on va te dire, bonne route, sois prudent.
20: Pendant la toune?
21: Pendant la toune.
20: Ah, je vais l'essayer demain.
21: OK.
20: Bonne journée, bon show.
21: Bye, Marc.
20: Salut à demain, bye-bye.
21: C'est Lady Gaga qui rouvre le bal de Rythme au travail. Bon jeudi, ma gang.
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2: Bon jeudi, la gang de rythme au travail. J'ai envie de vous dire que c'est la dernière journée aussi pour devenir finaliste pour les tunes de Céline Dion. Là, il y en a 2 à repérer aujourd'hui, encore une fois, dans Rythme au travail. 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Le show de Céline Dion le 19 septembre prochain. Vous manquez pas cette chance-là de devenir finaliste et d'aller l'inscrire sur le rythmefm.com. C'est Paris. Paris qu'il faut texter au 11007 pour avoir le lien direct. Sinon, ben, on s'enligne évidemment vers un 2 heures de hit sans pause, mais vers une journée très chaude. 31 degrés au thermomètre. Les bouteilles d'eau, les jeux d'eau, les piscines vont se faire aller. Protégez-vous, hydratez-vous puis restez ici. Je vous le dis, c'est rafraîchissant. Les 3 accords s'en viennent avec Cœur de pirate, toujours les vacances. Kain aussi avec Le Paradis et Taylor Swift, Opalite, arrête mon travail.

pense qu'il y en a plusieurs qui ont pris congé aujourd'hui, ben donc demain, un extra long week-end avec la belle température. Demain, officiellement, on aura la chance d'entendre l'extrait de la nouveauté tune que Taylor Swift a écrit pour Histoire de jouet 5. J'ai vraiment, vraiment hâte d'entendre ça et de vous le faire entendre également. Whitney Houston pour l'instant, It's Not Right, But...

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Rythme 97.1, c'est Rythme au travail avec Wonder, 2 heures de rythme sans pause. On vient d'entendre Sabrina. Et sachez que Sabrina Carpenter a fait appel à la justice récemment contre un homme qui aurait surveillé sa maison à Los Angeles pendant un mois avant de tenter de rentrer chez elle. Je ne peux pas croire. Tu sais, je comprends qu'on a des idoles, qu'on aime des gens, des artistes. Je le comprends, ça. Mais d'essayer de rentrer dans une maison d'une vedette, voyons donc. On s'en va où avec ça? Moi, ça me fait capoter, pour vrai. Vous en pensez quoi? 11-007, Alex Nevsky s'en vient. Charlotte Cardin également avec Feel Good. Et Charlie Puth, Attention, à Rythme au travail.

0: également France, Mario, Marc également. 11007, un petit texto, un petit coucou. Un plaisir de vous savoir à l'écoute. Les Backstreet Boys s'en viennent. On a un petit retour dans le temps. Simple Plan également avec Summer Paradise. Et il y a une tonne de road trip, là. Tu sais, là, Kane Brown Marshmallow avec Miles on It.
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savez, c'est commencé depuis quelques jours, semaines également, le concours pour gagner vos accès au spectacle de Céline Dion le 19 septembre prochain à Paris. Donc ça, ça inclut l'aller-retour en vol d'avion, mais aussi les quatre nuitées du côté de Paris. Tout ça grâce au CoNASPA. Donc je vous souhaite vraiment bonne chance. C'est la dernière journée pour devenir finaliste. Il n'y a plus de chance après ça, parce que dans les Filles du lunch avec Isabelle Racicot, Marie-Pierre Morin, ben, eux autres vont faire le tirage parmi les finalistes. Mais pour être finaliste, on doit aller sur le rythmefm.com et inscrire les tunes de Céline Dion. Et là, ben, si t'en inscris une, t'as une chance d'être finaliste. Si t'en inscris deux, t'as deux chances d'être finaliste. Ça se poursuit et dans les prochaines, il y a une tune de Céline Dion à aller inscrire sur le rythmefm.com. Vous pouvez me texter le mot Paris au 11007. Vous allez avoir le lien direct. C'est de même, ça marche chez nous, on vous aide. Bruno Mars avec I Just Might. Tout de suite, après ça, là, c'est Céline Dion. Vous dites ça de même.

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2: Eh oui, c'est là, là que ça se passe avec la toune de Céline Dion. Première chanson d'elle aujourd'hui dans Rythme au travail. Ce qu'on cherche, c'est « It's all coming back to me now » à Rythme au travail.

Ah ouais, ça va être difficile à battre aujourd'hui. La plus chaude de la semaine. Grand soleil partout à Gatineau, Ottawa. 31 degrés qu'on attend au cours de la journée. Bon début de journée, bon jeudi, ma gang. Dans les prochaines, je fais une salutation. Hier, on est allé manger à ce petit resto-là qui est mon petit resto coup de cœur. C'est Justin Timberlake.

toujours un plaisir de vous saluer, mais surtout de venir vous rencontrer. Hier, Martin puis moi, on est retournés à notre petit resto chouchou. Souvent, on se fait des dates après mon show. Puis hier, on est allé faire un tour du côté de mon resto sur Maloney. On adore la gang là-bas. Ginette, notre serveuse, qui est tellement rapide, efficace. La gang dans la cuisine aussi, j'imagine. J'ai pas eu la chance de vous rencontrer. Mais sinon, il y a Stéphane qui nous a jasé également. Vous êtes incroyable. Service rapide, efficace, mais surtout, tu sais, on arrive là et on a l'impression d'être dans notre cuisine, d'être chez nous. C'est vraiment cool. Merci d'être à l'écoute de Rythme. C'est bien fort. Salutations à tous les clients actuellement. Je vous souhaite un beau jeudi. Dans les prochaines, je vous offre William Cloutier. Je veux pas que tu t'en ailles. Il y a également chez Kira, tout de suite avec sa nouveauté. Je l'adore, cette tune-là. On dirait qu'il y a quelque chose qui fait en sorte que tu l'écoutes, puis tu l'aimes, puis même que tu la connais. Tout de suite, après une écoute, c'est d'ailleurs.

0: qui a renversé un piano en spectacle et que je n'approuve pas ce point-là. Je dois dire que cet artiste-là, je l'aime quand même. J'adore sa musique et surtout celle-ci. C'est Love Somebody avec Morgan Wallen dans Rythme au travail.
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0: Allô, Ubi qui dit « Allô, Wonder, je participe à la plupart des concours. Je veux juste m'assurer, est-ce que je suis à la bonne place? » 11007, oui, c'est le texto. Puis si jamais ça vous tente de participer à la chanson de Céline Dion, en fait, il y a deux tunes à repérer. Il y en a déjà une qui est jouée. Vous avez une autre chance dans les prochaines minutes. Si vous avez cette tune-là, bien, vous allez l'inscrire sur le rythmefm.com. Le mot à texter, c'est Paris pour avoir le lien direct. Je vous souhaite bonne chance. D'ailleurs, la dernière tune de Rythme au travail s'amène au retour. Dernière chance de participer parce que c'est aujourd'hui qu'on fait le tirage final dans les filles du lunch. Vous bougez pas, à s'en vient dans les prochaines.
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0: Ah ben, deuxième chanson payante, je vous l'ai promis, c'est là, là que ça se passe. Vous allez vous inscrire. La toune à savoir de Céline Dion, c'est Unison. Arrête mon travail.

0: incroyable. Je vous souhaite tellement bonne chance là, pour le concours de Céline Dion. Ça s'en vient, on va connaître la personne gagnante dans les prochaines avec Isabelle Racicot, Marie-Pierre Morin également, les filles du lunch en viennent. J'ai envie de vous dire merci d'être au rendez-vous. Toujours un plaisir de vous lire. Caroline Saint-Cyr qui est là, Francine également, Kim Knight, Annick Paquin, Shirley, José, Chantal, Mélanie. Salut la gang. Je vous souhaite une belle journée. 31 degrés, soyez à l'ombre. Restez rafraîchis. Puis surtout, on se donne rendez-vous demain, vendredi, dans le matin, juste pour le fun, avec Philippe Bessette, Martin Grenier, moi-même, Wonder. Salut! Bonne journée à Rythme!
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2: C'est parti, 11h25 pour la dernière des filles du lunch pour l'édition 2025-2026.
3: Oh my God.
2: Marie-Pierre, comment tu te sens en ce moment même?
3: Je suis fébrile.
2: Ouais.
3: J'ai de la peine. Puis en même temps, je suis très heureuse d'arriver au bout de cette saison-là qui a été, ma foi, une saison sous le signe de l'ajustement, sous le signe de la résilience.
2: Ça s'appelait les filles du lunch, mais tu as trouvé un meilleur titre pour l'émission.
3: J'en avais deux.
2: Oui.
3: Le club du lunch ou les échangistes.
2: Oui, je pense que ça fonctionne.
3: Il y a eu du guidounage à ce show-là. Puis on aura le plaisir d'en reparler plus tard, de remercier tout le monde qui a mis l'épaule à la roue pour faire en sorte que les filles du lunch puissent se rendre à vous tous les midis. Puis remercier les auditeurs aussi au passage. Mais avant,
2: il y a
3: quelque chose d'impératif qu'on doit faire. Puis là, on se rapproche du grand moment.
2: Parce que c'est d'ici
3: 13h.
2: 13h, on va envoyer quelqu'un en direct à Paris-Saint-Hélène!

0: OK, bon. On s'énerve un petit peu trop.
1: C'est beaucoup.
0: Bon,
1: c'est okay, beaucoup.
0: Parfait.
1: Hein, c'est beaucoup.
0: Bon, merci de nous mettre Taylor Swift tout le temps dans les oreilles.
1: Ça va nous ramener.
0: Et comme on a une personne qui va gagner, faut qu'on fasse une dernière personne finaliste.
1: Puis on fait ça là.
0: Tout de suite après Taylor Swift dans les filles du lunch. Merci d'être avec nous ce midi.

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2: Alors, à 11h30, on va faire une dernière personne finaliste et vous dire à quel point le concours de Céline Dion à Paris a été un succès. Je pense que c'est un record. Je sais que vous êtes nombreux, nombreuses à vouloir y aller.
3: Oui.
2: Puis on a fait quelques finalistes.
3: 15.
2: Et notre, exactement. Et notre dernière finaliste.
3: Elle s'appelle
2: Vicky. Vicky, t'es là?
4: Oui, je suis là.
2: Vicky. Comment tu vas?
4: Ben ça va bien. Je suis un peu sous le choc, là. Je capote un peu, je te dirais.
3: Ton cœur bat-tu vite, Vicky? Mets ta main sur ta poitrine.
4: Vraiment.
3: Bon. Est-ce que tu as écouté la radio ce matin, Vicky?
4: Oui, je l'ai écouté là, au travail. Là, oui, j'avais écouté la chanson de Céline.
3: OK. T'en as une ou deux à nous nommer?
4: J'en ai une.
2: OK. Veux-tu nous en nommer une?
4: Oui. C'est It's All Coming Back to Me Now.
2: OK, attends, on va aller vérifier.
3: Veux-tu en essayer une autre pour la chance?
2: Vas-y,
3: n'importe quelle.
2: Nomme-en une de
3: une
2: Céline.
3: Une tune de Céline.
4: Ouais, je peux-tu me faire aider? Non, parce
2: non.
3: Hein?
2: OK, ben regarde.
3: Ben regarde, on va valider celle que tu nous as donnée, d'accord?
4: Oui.
3: Ben c'est une bonne réponse, Vicky.
2: Fait que Vicky, ton nom est dans le chapeau.
4: C'est bon.
2: Fait que là, tout ce que tu dois faire, là, c'est de nous écouter. Puis d'ici la fin de l'émission, peut-être qu'on va te rappeler. Puis peut-être que ton nom va être nommé. Puis tu vas partir à Paris voir Céline.
4: Hey, merci beaucoup.
2: C'est cool.
3: Yeah!
4: Oui, vraiment.
2: OK. Là, on s'apprête à écouter une de mes chansons préférées.
3: Oui, tu t'es battue pour qu'elle reste.
2: Hey, puis sérieux, là. Moi, vous savez, je devais être au spectacle de Bruno Mars, puis j'attendais ce moment-là pour être collée sur mon amoureux, puis écouter cette chanson-là. Fait qu'à tous ceux qui sont en amour en ce moment, je vous dédie Risk It All de Bruno Mars.

0: Hey, j'ai des frissons en écoutant la chanson et en vous lisant.
1: Mais c'est ça qui arrive. Tu sais, quand on aime une chanson et qu'on la dédie aux gens, c'est ça qui arrive. Et les gens pleurent, les gens sont touchés, ils ont des frissons. Diane, elle capote. C'est tellement romantique, c'est merveilleux. Et moi, j'ai pas enlevé mes écouteurs.
0: Ah non,
1: tu sais, d'habitude, entre les tunes, on enlève nos écouteurs, on jase, on prépare notre prochain micro. Je l'ai tout écouté.
0: Ah non.
1: Puis, moi, Bruno Mars, là, Grenade.
0: Oui, ça aussi, c'est une chanson extraordinaire.
1: Toute ma vie.
0: Oui.
1: Puis, les power ballades de Bruno Mars, pour moi, ça vient autant me shaker qu'une tune, tu sais, qui te fait sourire, qui te fait chanter, qui te fait baisser tes châssis de char.
0: Oui.
1: Mais là, ça, c'est quand c'est pin.
0: Ah, c'est beau, c'est beau, c'est beau. Donc, vous êtes nombreux à me demander c'est quoi la chanson? C'est Risk It All de Bruno Mars.
1: Merci pour ce beau cadeau.
0: Qu'est-ce que vous faites cet été, vous autres? Parce que, MP, tu lisais dans un article.
1: Oui,
0: c'est quand même surprenant.
1: Oui, c'est un dossier de CAA Québec qui est sorti, qui révèle que tout le conflit de Donald Trump avec l'Israël, puis le fait que le détroit d'Ormuz soit bloqué, puis la hausse du prix de l'essence, aura un impact significatif sur nos vacances d'été ici au Québec. Parce que le coût à la pompe a explosé. Puis là, à un moment donné, t'as pas le choix de revoir tes plans. Fait que ça dit qu'au moins 60% des foyers familiales au Québec pensent revoir leur plan de vacances. 35% vont réduire leur budget et même rester à la maison. Parce que le budget global là, pour une famille de 4, ce serait 2 095 $. C'est-à-dire exactement le même montant que l'année passée, mais dû à l'inflation, on va en avoir moins pour notre argent. Deux personnes sur trois au Québec va faire ses vacances ici au Québec. Évidemment, les destinations de choix à Québec, la région de Québec, Charlevoix et la Gaspésie, c'est les destinations les plus visitées. Et seulement 4% des Québécois ont planifié d'aller aux États-Unis pour leurs vacances d'été, ce qui est très peu. Et c'est le même chiffre que l'année passée. Ça veut dire qu'on continue de faire le pied de grue. Et pour ça, je vous dis bravo.
0: Oui. Et puis là, je regarde Dani qui nous dit, moi, je m'en vais voir ma famille, mes amis dans ma belle Gaspésie.
1: Voilà.
0: Mais tu vois, c'est un des endroits les plus prisés en
1: Marjolaine
0: ce moment.
1: Marjolaine a dit, cet été, pas de vacances à l'extérieur. On profite de notre nouvelle maison et de notre première piscine à vie.
0: Ah, ça, c'est excitant.
1: Ça!
0: C'est sûr, tu veux pas aller nulle part, t'as ton propre resort dans ta cour.
1: Exact. Toi, tu vas faire quoi cet été, Isa?
0: Moi, les amis, là, je vais cocher quelque chose sur ma bucket list qui est là depuis de nombreuses années. J'ai envie de vous dire de nombreuses décennies. Je vous le dis tout de suite après Loud.
1: Oh!
0: Mais c'est big!
1: De savoir.
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0: Mathieu.
1: Alors, on est dans les filles du lunch avec Isabelle et Marie-Pierre, dernière des filles du lunch. Et on est, tu regardes sur la messagerie texte,
2: Christelle,
1: parce que c'est la bulle de conversation.
2: Elle nous dit qu'elle s'en va à Gatineau avec ses deux enfants pour la fin de l'année scolaire. Il y a aussi Anne-Marie qui va aller au plus beau spot au Québec, à Havre-Saint-Pierre.
1: Ah oui, je suis jamais allée là.
2: Moi non plus, j'aimerais ça y aller.
1: J'aimerais ça, moi aussi. Puis, comme tu sais, je vois aussi qu'il y a Diane qui s'en va, elle, en quelque part, là, à Québec. Dans Québec. Ça déboule, j'ai pas le temps de mouler.
2: Mélissa a dit, moi, mes vacances, ça va être... Hey, là, vous vous écrivez trop vite, là. On a l'air de pas savoir faire notre métier. Bon, mes vacances, ça va être chez moi, à terminer ma salle de bain, m'occuper de ma fille, qui va avoir sa petite cocotte en juillet.
1: Ah, oh, ça, c'est excitant aussi.
2: Tu vas devenir mamie, ça veut dire.
1: Oui. Bon, tu vois quelqu'un d'autre, Mélanie, elle s'en va à Charlevoix avec sa fille.
2: Oh,
1: fait que Charlevoix,
2: hey,
1: très prisé.
2: Kamouraska, le Bas-Saint-Laurent.
1: Ah oui.
2: Les couchers de soleil à Rivière-du-Loup.
1: Ah oui, c'est
2: rien
1: beau, hein?
2: Beau.
1: Oui, c'est vrai que j'étais là une fois dans
2: ma vie.
1: C'est
2: quoi ta bucket list?
1: Alors, les amis, depuis que je suis petite, je rêve d'aller à cet endroit-là. Puis honnêtement, je pense que j'ai toujours eu une affection. Peut-être que dans une autre vie, je suis née dans ce pays-là.
2: Hein?
1: Et pendant des années... j'ai même eu un 40e où on a cotisé pour me permettre d'y aller.
2: À la BTB?
1: Non. Pour la première fois de ma vie, je vais aller en Italie.

0: Non, t'es pas plus italienne que moi, là.
1: Moi, je suis italienne. Ma grand-mère, c'est Simone Sozio.
0: Pour
1: on vient du Nord, on vient de l'Alino.
0: Okay. Alors, je vais dire, elle a mia prima volta in Italia, les amis. Première fois que je vais aller mettre les pieds en Italie.
1: Tu t'en vas où en Italie?
0: Alors, on s'en va en Sicile. On s'en va passer 2 semaines en Sicile. Et vous dire à quel point je suis excitée.
1: Tu t'en vas avec ton amoureux?
0: Je pars avec mon amoureux.
1: C'était ton cadeau de 40 ans?
0: Oui, pour mes 40 ans, les amis. Fait que ça fait un petit bout de temps de tout ça.
1: Ça fait deux ans.
0: Oui, c'est ça, I wish. Mais même petite, je pensais que j'allais marier un Italien. J'étais convaincue que j'allais marier un Italien.
1: Pourquoi? Parce que t'aimes la culture ou tu capotes du spaghetti?
0: J'aime la culture. Je trouvais que les Italiens étaient beaux, ils étaient romantiques.
1: Ils avaient des gros nez. T'aimes-tu les gros nez?
0: Mais je sais pas, peut-être, là. Mais moi, je voyais pas ça, là. Moi, je voyais juste les Italiens beaux, romantiques.
1: Ouais. OK.
0: Bon, finalement,
1: c'est pas ça qui est arrivé.
0: Non, j'ai marié un Jamaïcain trinidadien. Fait que, tu sais, comme, on était complètement ailleurs. Mais cela dit, c'est capoté de dire. Puis là, je compte les dodos. Il m'en reste 30. Avant de partir. Puis là, je me dis, c'est comme tellement trop gros que j'ai l'impression que je pars pas jusqu'à temps que je vais être dans l'avion. Tu comprends?
1: Non, mais
0: feeling?
1: C'est sûr.
0: C'est comme c'est ça sûr. Que je me sens en ce moment.
1: Oui, oui. C'est dans l'avion que ça va oui. devenir bien réel. Moi, j'ai 2 trucs pour toi, OK? Pour vivre la dolce vita.
0: OK.
1: Moi, je suis allée en Italie, j'avais fait.
0: Là, je compte les dodos. Il m'en reste 30 avant de partir. Puis là, je me dis, c'est comme tellement trop gros. Que j'ai l'impression que je pars pas jusqu'à temps que je vais être dans l'avion. Tu comprends
1: le feeling?
0: Non, mais c'est sûr. C'est comme ça que je me sens en ce moment.

0: mettre dans le bucket, là.
1: Puis mais c'est bon pour la santé.
0: C'est pas grave, OK? Parce qu'elle est bonne. Elle est bonne. J'ai jamais bu. Il y arrivait avec le casseau d'huile pour saucer mon pain. Puis moi, je faisais des shooters. Mais c'est en tellement
2: plus,
0: bon.
2: En plus, corrige-moi si j'ai tort, c'est bon pour le transit.
0: C'est bon pour le transit. Autre chose bonne pour le transit. Parce que là, tu vas manger des pâtes, du pain. Tu vas manger des desserts.
1: Je vais me donner, là, comme je me suis jamais donné, là.
0: Mais il faut.
1: Pour peser 30 livres de plus en revenant, préparez-vous pour mes photos.
0: Et les deux tantes de Brandon, Rosalba, et l'autre, elle s'appelait... il était formidable. Ils m'ont donné un truc de loco. Après un repas, là, pour te faire de la place entre le repas et le dessert, là-bas, là, c'est le pays des citrons. Okay? Il y a des citrons partout, des gros citrons. Tu manges la couenne. Après les repas, là, ils t'amènent des morceaux de citron. C'est pas pour mettre dans ton eau, c'est pour que tu les manges. Fait que tu manges le citron avec la peau. La peau, elle est sucrée là-bas. Okay. Et c'est hyper digeste. Moi, j'étais tout ballonné à cause du gluten. Puis aussitôt que je mangeais mon morceau de citron avec la couenne, j'avais plus mal au ventre.
1: C'est malade. Personne m'a dit ça jusqu'à date. T'es la première à me dire ça.
0: C'est vraiment joyeux.
1: OK.
0: J'ai tout aimé de l'Italie. Tu vas vivre ta best life.
1: C'est fine. Là, on a parlé de moi.
0: Oui.
1: Et dans les prochaines, tu vas nous dire ce que tu vas faire.
0: Ah ben là, moi, je vais vivre un grand moment que j'attends depuis 2 ans.
1: OK, bon.
0: Peut-être pas 14 ans, là, mais 2 ans, c'est long.
1: OK, ça, c'est super long.
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10: 11h50 dans les filles du lunch. D'ici 13h, on va envoyer quelqu'un voir Céline Dion à Paris. On vous le rappelle, on est bien excités. Là, on part des vacances d'été parce que c'est la dernière des filles du lunch. Alors, moi, je m'en vais en Italie pour la première fois de ma vie.
11: Je suis très heureuse pour toi.
10: T'es fine, merci. Ouais. J'adore les conseils que tu m'as donnés. Je vais les retenir. Et toi, qu'est-ce que tu vas faire cet été?
11: Moi, je... les gens vont peut-être dire que c'est sur le tard, mais je me dis mieux vaut tard que jamais. Cet été, je vais prendre mon congé de maternité. Je serai une mère ingrate, Isabelle, cette année.
10: Ça veut dire quoi?
11: Ça veut dire que moi, là, quand j'ai eu Henri Doux, j'ai pas pris de congé de maternité. Je suis revenue au travail. Henri, il y avait 2 mois. Fait que j'ai travaillé toute l'année. J'ai fait OD Tentation au soleil. Après ça, pendant l'été, on a construit une bigénération, autre chose. Oui. Après ça, je suis revenue, puis j'ai refait OD. Puis là, cette année, ça a été, tu sais, ça a été comme une année assez costaude.
10: Oui.
11: Puis là, je me suis dit, pense, j'ai besoin de faire la courge. Pense, j'ai besoin de bien faire. Fait que je vais être cette mère qui va envoyer ses enfants à la garderie cet été et qui va lire un bon livre sur le bord de la piscine.
10: Bravo!
11: Pour vrai. J'ai besoin de ça. Je me rends compte que mon corps est fatigué.
10: Oui.
11: Là, je commence à tourner la maison des vilains dimanche. Je pars pour une stretch de 12 jours en ligne. Évidemment qu'il y a des journées que je vais garder mes enfants à la maison en alternance.
10: Oui.
11: Je vais faire des petites sorties avec eux. On va se faire des journées relax à la maison.
10: Oui.
11: Mais j'ai vraiment besoin de rien faire. C'est de ça que mon corps a besoin. Puis j'ai le goût de l'écouter. Puis à la fin du mois de juillet, on va aller évidemment passer 2 semaines au chalet à Ponégamouc avec mes enfants puis mes parents. Puis on est chanceux d'avoir accès à ce beau chalet puis à ce beau lac-là puis d'aller se créer des souvenirs en famille.
10: Absolument.
11: Fait que moi, je vais être à l'image des Québécois cet été. Pas de grandes vacances, pas de grands projets. J'ai le goût que ça soit dans la simplicité volontaire.
10: Mais c'est beau!
11: Puis c'est faux de penser que simple égale pas bonheur.
10: Ah ben non!
11: Parce que moi, le mettons que je repense à mon enfance. Puis tu sais, mes enfants sont jeunes, ils ont 2 puis 4 ans. Quand même que je lui ferais faire un voyage en Italie, ils n'en auront pas tant de souvenirs. Fait que j'ai le goût de profiter de la petite enfance pour maximiser les petits moments de bonheur. Moi, mes enfants, là, je les amène là, faire un pique-nique au parc, au bord du lac à Granby, là. C'est la fête au village.
10: Absolument.
11: C'est une activité exceptionnelle. Eux autres, ils capotent. Allez les chercher à la fin de la garderie puis les amener à la mazou, au zoo, au moment où tout le monde quitte le parc. Là.
10: Oui.
11: T'es tout seul, tu fais une petite boîte à lunch avec des affaires, des cochonneries qu'on mange jamais.
10: Oui.
11: Ils capotent. Au chalet, moi, l'été, quand j'étais petite, là, c'était quand mes parents, après le bain, ils me disaient à moi et mes cousines, vous avez le droit d'aller au DEP. Puis on partait en pyjama. Puis c'était à l'époque où le monde chillait en avant des depps.
10: Ah,
11: je sais pas
10: oui.
11: si tu te rappelles de ça.
10: Chillé en avant des depps.
11: Nous sommes des dinosaures. Puis ma tante Lynn, elle avait un depp. Fait que moi puis mes cousines Roxane et Alexandra, on allait au depp avec notre 2 piastres, puis on s'achetait une cochonnerie, on s'achetait un cornet, un délice glacé. Puis on revenait en jasant. Puis
10: ah, c'est tellement le fun, ces moments-là.
11: C'était la liberté.
10: Oui.
11: Mais... je me sentais libre, je me sentais vive. Puis faut se rappeler ça, que dans la tête d'un enfant, oui. le bonheur, il est tout simple.
10: T'as tellement raison. Écoute, je t'écoute parler, puis ça me rappelle, moi, là, les plus beaux souvenirs que j'ai de mes étés enfants, là, c'est super niaiseux. Mais c'est que mon père, quand il y avait une journée comme aujourd'hui, ouais. là, il fait chaleur, chaud, là. Une chaleur, là, puis là, on n'avait pas l'air climatisé dans la maison, là, puis à l'époque, il n'y en avait pas tant que ça qu'il y en avait.
11: Non.
10: Et là, il est 9h, 9h30, je suis petite, là. On n'est pas capable de dormir, mes frères et moi, à cause de la chaleur. Et là, il venait nous chercher, puis il disait, les enfants, venez-vous en piscine.
11: Oh, mon Dieu, j'ai frisson!
10: Là, j'avais l'impression qu'il était minuit et demi, qu'on dérogeait complètement, là, tu sais, de la routine, puis on était dans la piscine. Puis après ça, on s'endormait, là. Oui. Mais ce moment-là où mes frères et moi, on se fait dire, venez-vous en dans la piscine, puis on allait se baigner, puis ça durait pas trop longtemps.
11: Non!
10: Mais juste assez pour qu'on soit crevé puis qu'on s'endorme. Mais... tu sais, oui, on est allé. Je suis obligée de regarder mes photos pour me rappeler qu'on est allé aux Bahamas quand j'avais 4 ans.
11: Mais ça,
10: ces moments de piscine-là, à vie, à jamais, je vais m'en rappeler. Puis peut-être que là, on vous raconte ça, puis probablement que vous aussi, vous avez des souvenirs comme ça qui vous reviennent en tête. C'est quoi les souvenirs tout simples?
11: Ouais.
10: De qui ont marqué, étés, vos, qui ont marqué étés. Vos étés. On veut vous lire. Bulle de conversation ou sur la messagerie texte. C'est ça l'été quand t'es enfant. On s'en va en musique avec Bad Habits, Ed Sheeran. Mais tu vas nous lire ça tout de suite après?
11: Mélanie?
10: Oui.
11: Yes, Seigneur.
10: OK. 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

0: dans les filles du lunch, on parle de trouver des petits souvenirs d'été qui coûtent pas cher, mais qui nous ont marqués, qui ont marqué notre enfance. Parce que là, la plupart des Québécois, on a un budget moyen de 2 000 $ pour les vacances cet été. Fait que on est en train de se rappeler toutes sortes de souvenirs. Puis c'est beau de vous lire, là. Là, on a Brenda au téléphone.
1: Oui, on va la voir tout de suite. Salut, Brenda.
2: Allô, les girls, ça va bien?
1: Ça va, toi? C'est quoi ton beau souvenir d'été?
2: Oh, moi, c'était une semaine, un samedi, on allait à Plattsburgh, à la plage, toute la journée. On avait le dîner, puis le souper, puis on allait magasiner. Puis l'autre samedi, on allait chez ma tante à Brossard. On passe la journée à la piscine, on des barbecues, puis mon oncle puis ma maman me donnait 1 $ chaque à ma cousine, puis on allait au dépanneur.
1: Allez,
2: on
1: avait
2: une de bonbons.
1: Oh!
0: C'est niaiseux, mais maudit que ça reste imprégné.
1: Ouais.
2: Oui, puis j'ai 61 ans, puis je m'en souviens, j'en parle, puis je vois tout, là, comme c'était hier.
1: C'est comme si on se rappelle des odeurs.
0: Ah oui.
1: Tu sais, on dirait que l'été a une odeur, là, puis on dirait que je me souviens même du feeling de mon pyjama. Tu sais, comme le tissu, là, c'est fou comment la mémoire imprime des affaires dans le corps, dans la mémoire sensorielle. Hé, hey, c'est beau, Brenda, tu nous as fait faire un beau voyage, merci.
2: Merci beaucoup et bon été.
1: Merci. Merci à toi aussi.
0: On va parler à Dominique maintenant. Salut, Dominique. Oh, attends, il y a un petit problème avec ton téléphone. Essaye donc de nous dire bonjour.
3: Oh, allô?
1: Ah, voilà.
0: Là, ça va bien.
1: T'étais comme un robot.
3: Oui. OK, oui, c'est des meilleurs pods, c'est peut-être ça.
1: Voilà. Alors, raconte-nous ton souvenir d'été.
3: Oui, bien, nous autres, on adorait faire du camping quand on était jeune, mais mes parents n'avaient pas toujours les moyens là, pour nous amener en camping. Fait que on se rassemblait toutes les voisines puis les voisins ensemble, puis on faisait du camping dans la cour, toute la gang.
0: Ah, ça, c'est le fun! Puis c'est sûr qu'on dort pas de la nuit ou presque, là.
3: Oui, c'est ça, exactement. Puis aussi, ce qui était le fun, un peu comme ce que tu disais là, tantôt, là, mais on se baignait, nos parents nous disaient, OK, vous n'avez pas besoin de prendre la douche le matin, vous pouvez aller vous baigner, puis fait que ça, c'était le rêve.
1: Ah, c'est hot, ça.
0: C'est tellement cool, ces moments-là. Là. Puis, hey, tu sais, on s'endort de fatigue extrême, mais là, on se raconte toutes sortes d'histoires, on se niaise. Ah, c'est tellement le fun, là. Hey, merci beaucoup, Dominique.
3: Merci à vous. Bonne journée.
1: Bye-bye, bon été. Hey, on a un message qui n'est pas nommé, OK, mais je le lis parce que je trouve ça vraiment beau. Elle dit, moi, c'était quand notre père, qui est décédé depuis, nous disait, venez dehors. On dansait sous la pluie, puis après, on s'assoyait sur le vieux banc d'autobus, vieux rose et gris qui était sur le balcon arrière, puis on regardait les orages, puis il disait que c'était le petit Jésus qui jouait au bowling. Ah, oh, des beaux souvenirs. Mais ça, là, l'été passé, il y a eu une grosse pluie à un moment donné. Là. Puis JP a dit à Margot, envoyez, viens, on s'en va courir. Puis là, elle a capoté. Mais tu sais, c'est ça. C'est ces petits moments de folie là qu'on se permet pas dans le quotidien. Que là, tu fais, OK, on le fait.
0: Oui.
1: On le fait.
0: Puis l'été est plus propice à ça, on dirait. Sylvie est au téléphone. Sylvie, c'est quoi ton souvenir, toi, d'enfance?
4: Ben moi, c'est avec mes parents puis mon oncle, ma tante. C'était vu qu'on n'était pas argenté, on allait au parc à Saint-Hyacinthe puisque la grande piscine ronde. On passait la journée là, moi puis ma cousine, on allait se baigner puis mon oncle nous faisait un petit barbecue là pour le souper puis les parents, ben ça jouait aux cartes, les tables de pique-nique.
0: Ah, c'est ça. Ah oui.
4: Puis, on s'amusait au parc toute la journée. C'est des beaux souvenirs puis ça coûte rien.
0: C'est totalement raison puis c'est ça qui reste. C'est ça qui reste. Ça veut pas dire ceux qui partent en voyage avec les enfants en ce moment, découragez-vous pas. Mais pendant l'été, des petites pépites d'or, des petits moments, des petites bulles de champagne que j'appelle, c'est tellement précieux, là. Puis là, il y a tellement de messages. C'est incroyable. Mais il y a quelqu'un qui disait, quand il faisait chaud, mon père nous amenait aux chutes Montmorency,
1: c'est Valérie, pour
0: aller se mouiller tard le soir. Tu sais, vers 9h30, 10h, là, elle dit c'était tellement agréable. C'est vrai que c'est cool.
1: En fait, ce que je comprends, là, c'est de déroger à la routine.
0: C'est ça.
1: C'est ça le magique. C'est ça qu'on comprend, là. C'est quand nos parents disaient, hey, on le fait.
0: Oui.
1: Tu sais, c'est niaiseux, là. C'est tout simple, en fait. Mais c'est juste de prendre l'opportunité puis de faire, hey, on fait ça. On est un petit peu fou, là. Puis on se paye un petit plaisir.
0: Ouais.
1: Mais en tout cas, moi, ça me donne plein d'idées.
0: Ben, ça me donne plein d'idées. Là, t'en as plein dans le but de conversation.
1: J'ai le goût de faire du camping avec Margot dans le cours, qu'on dorme dehors, d'entendre qu'on va être mal, je vais me lever le lendemain, je vais tout haïr. Mais c'est pas grave, ça va être le fun pareil.
0: Moi, je veux juste te dire, j'ai fait ça à un moment donné avec mes enfants. Les deux étaient rentrés dans la maison pendant la nuit. Je me suis réveillée toute seule en arrière. Fait que on s'en reparlera. Je veux qu'on continue à parler de l'été parce qu'il y a aussi quelque chose de particulier qui va arriver cet été pour toi, Marie-Pierre, mais on va y aller tout de suite après Benson Boone. Beautiful Things. Je m'attends jamais de l'entendre encore.
1: Moi non plus.
0: Bon, c'est beau.

0: J'avais dit.
1: Ah oui.
2: Bon, on est en train de
1: gros bras.
2: On est en train de se montrer nos pipes. T'as des gros biceps, Marie-Pierre. Puis je disais. Mes plus beaux bras, je les ai eus quand je portais tout le temps les enfants dans mes bras. C'est comme ça. C'est des poids.
1: 30 livres d'un bord, 30 livres de l'autre. Tiens-toi. Pas besoin de dumbbells.
2: Ben, parfait. Tu vas être au top de ta forme pour avoir 40 ans. Voyons, toi.
1: Ben non, je fais des blagues.
2: Comment tu t'en. Tu vas avoir 40 ans cet été aussi.
1: Oui.
2: Puis je serais curieuse de savoir ton bilan des 30, de ta trentaine.
1: Oui.
2: Puis comment tu entrevois ta quarantaine?
1: C'est toutes des bonnes questions. Je suis tellement dans l'évitement en ce moment, Isabelle, que j'ai zéro pensé à ça. Mais le bilan de ma trentaine, c'est que ça a été de la moitié de la merde. Puis l'autre moitié. Oui. Non, mais ça a été une décennie
2: formatrice.
1: Très formatrice. Mm-hmm. Ça a été la décennie des grands changements, des grands bouleversements, de grands, grands, grands bonheurs, puis des moments vraiment dark. J'ai l'impression que j'ai vécu une vie dans ma trentaine, mm-hmm. vraiment. J'ai tout vécu dans cette décennie-là. J'ai aussi accueilli mes enfants.
2: Oui.
1: J'ai aussi perdu mon frère. Mm. Il est arrivé tellement de choses. Que à vie, je pense que je vais la chérir, cette décennie-là, parce que elle a aussi fait en sorte que je suis la femme que je suis aujourd'hui. Puis, je pense que je suis encore en construction.
2: C'est sûr.
1: Je suis encore en évolution, je vais l'être toute ma vie.
2: Ouais.
1: Mais d'avoir commencé ce chemin-là, à quelque part dans ma trentaine, je crois, en tout cas j'espère, que ma quarantaine va être douce.
2: Mm-hmm.
1: Puis déjà, je la sens, cette douceur-là, dans ma vie. Fait que j'ai envie de protéger ça.
2: Ouais.
1: J'ai envie de me protéger, mon cocon, mon chum, mes enfants, mes parents, mon frère, de resserrer ces liens-là.
2: Ouais.
1: Puis de cristalliser ce sentiment-là intérieur qui commence de plus en plus à se déposer.
2: Je trouve ça beau de t'entendre. Puis c'est vrai que tu as une trentaine... rempli de défis, exactement. Ouais. Puis, tu sais, là, moi, j'allais passer ma quarantaine. Fait que voici ce que j'ai envie de te dire. Mm. Et puis à toutes celles qui sont à l'écoute qui n'ont pas encore 40 ans. La quarantaine, c'est facile de s'oublier parce que tu as des enfants qui sont au primaire.
1: Mm.
2: Peut-être des fois au secondaire, qui commencent au secondaire. Ouais. Mais on est dans les activités. On fait le taxi beaucoup. On veut leur permettre de vivre toutes sortes d'expériences. Fait qu'on se donne beaucoup.
1: Mm.
2: Puis je me souviendrai toujours. J'étais à deux filles le matin, puis il y avait eu un article dans le Elle Québec qui disait « Attention, dans la quarantaine, c'est souvent là que les femmes font des burn-out, des épuisements, parce qu'on s'étourdit puis c'est facile. » Puis je me rappelle d'avoir eu ça, puis il y a plein d'offres aussi, puis tu sais, on est dans... et une carrière qui continue d'augmenter puis d'être demandante, puis on a des enfants qui sont demandants, puis tu as ton conjoint, puis tu sais... Et donc, le conseil que je vais te donner, c'est de t'écouter.
1: Mm.
2: T'écouter et de prendre du temps pour toi parce que ça va être important. Ça va être important pour passer à travers ta quarantaine. Puis c'est souvent là aussi que les petits signes de périménopause commencent. Puis là, il va falloir que tu sois à l'écoute de ton corps. La quarantaine, ça peut être une super décennie si on apprend à ne pas juste être une mère dans ton cas, ou à ne pas juste être une femme qui travaille, il faut avoir un équilibre. Puis cet équilibre-là, il va être important parce qu'il va t'amener dans une cinquantaine qui va être aussi extraordinaire parce que t'as plein d'autres avantages dans la cinquantaine que t'as pas dans la quarantaine.
1: C'est vrai.
2: Fait que je te souhaite donc une décennie, oui, qui va être plus douce, mais qui va aussi te permettre à toi de continuer de t'épanouir. Parce que la quarantaine aussi, là, ça nous permet au travail de s'épanouir davantage. Comme mère, tu vas te faire de plus en plus confiance. C'est des beaux moments qui s'en viennent pour toi. Fait que je te souhaite vraiment de la... Puis t'as passé super bien en t'écoutant puis en restant chez vous. Pourquoi tu pleures? Je te souhaite vraiment une belle quarantaine. Je ne sais pas, vous autres, comment vous avez fêté la quarantaine. Moi, je peux vous raconter ce qui s'est passé.
1: Non, attends. Elle n'aurait pas été capable de le faire parce qu'elle s'en rappelait pas. Elle a été obligée d'appeler son amie pour y demander. J'ai tout vu ça, moi.
2: Ah oui, c'est vrai.
1: À micro fermé. Essaye pas de faire ta fraîche, là. Puis mais... dire que tu te rappelles des affaires, là.
2: Mais comment vous, vous avez fêté votre 40e? On peut vous dire, bulle de conversation pour l'instant. Tiens, confetti pour toi,
1: ça va faire du bien.

0: Hey, c'est le fun. Hey. Midi 14 dans les filles du lunch. On parle de la quarantaine. Parce que Marie-Pierre va avoir 40 ans cet été. Puis là, je lis vos témoignages. Il y en a qui nous disent ce qu'ils ont fait. Il y en a qui se sont reconnus dans ce que j'expliquais de la quarantaine.
1: Ouais. De pas s'oublier, en fait.
0: De pas s'oublier, exactement. Il y a Julie qui s'est enfuie à Cuba avec une amie. Elle voulait pas franchir ce cap-là.
1: C'est que la fuite géographique, Julie, c'est pas une bonne idée. Puis ça va pas faire en sorte que tu vas pas avoir 40 ans.
0: Bon, Nathalie, elle s'est organisée son propre party pour ses 40 ans. Elle dit, j'ai loué un site, la musique, le buffet. J'ai invité 125 personnes. 125 personnes, un méga gros party.
1: C'est bien fou.
0: Toi, as-tu une idée de ce que tu vas faire?
1: Aucune idée. Non? Je sais pas. J'ai lâché prise là-dessus.
0: Bon.
1: Je me suis dit, ça se peut que ça passe dans le beurre. Mais j'ai demandé à mes parents mon plus beau cadeau de 40 ans.
0: C'est quoi?
1: Une Dyson. Une nouvelle.
0: Dis-moi que t'as 40 ans sans me dire que t'as 40 ans.
1: Mais à mes 30 ans, j'avais demandé une petite Dyson à bras, pas de fil, que j'ai étirée pendant 10 ans, puis que ma femme de ménage est en train d'y faire rendre l'âme.
0: Oui.
1: Puis là, pour mes 40 ans, j'ai dit à papa puis à maman, j'ai dit, je serais tellement contente si j'avais une nouvelle Dyson. La mienne, elle marche plus, elle est toute brisée.
0: T'as dit ça de même, c'est eux qui ont dit, OK, ma caca.
1: Ah, ils étaient tellement contents. Nous autres, tout ce qui touche le ménage dans la maison, là, ça nous rend heureux. Fait que là, ils étaient comme, ben oui, ma cocotte, on va t'en racheter une autre Dyson. Et là, merci.
0: Merci, papa, maman.
1: Non, mais si tu plates, tu achètes une balayeuse. Mais la recevoir en cadeau.
0: Ça, t'es contente.
1: Quel
0: absolument.
1: Beau cadeau. Tes parents, c'est ça pour ça.
0: Oui, t'as raison.
1: Ça sert à ça.
0: T'as raison. On va aller voir Daniel. Elle veut se joindre dans notre conversation. Daniel?
2: Oui, bonjour les filles.
0: Salut. Salut. T'as-tu fêté tes 40 ans?
2: Marie-Pierre, oui. On a tous suivi ta vie un peu, hein, forcément. T'es dans le domaine de la radio. Moi, je te souhaite une belle quarantaine toute douce. Une belle cinquantaine. Moi, je viens d'avoir 68 ans, le 27 mai, puis je suis allée fêter à Paris. Je suis revenue hier soir. J'ai pas vu Céline, mais j'ai photographié ses affiches.
0: Daniel, j'ai fait la même chose quand j'étais à Paris au mois d'avril. Mais si ça va être le plus proche que je vais être.
2: La vie, c'est vrai que pas facile. Moi, j'ai perdu ma mère, j'avais 20 ans, donc ça fait 48 ans. Mm. Profite de tous les beaux moments. Coche tout ce que tu peux cocher sur ton calendrier. La vie est belle, ça vaut la peine.
1: Oh my merci, God, Daniel. Merci, Daniel. Voyons.
0: Ah, c'est beau de vous lire. Hey, sérieux, là, c'est le fun parce que quand on partage ça, moi, je vais vous raconter mon 40e. C'est mes meilleurs amis qui avaient organisé ça chez nous.
1: Ouais.
0: Parce que je voulais que ce soit chez nous. Puis il y avait comme peut-être 25 personnes. OK? Je voulais vraiment que ce soit intime. Il y avait un food truck en avant. Tu sais, comme.
1: C'est 40. C'est parfait, ça. Moi, ça serait ça. Ouais. Ça serait ça, mon trip.
0: Puis là, mes meilleurs amis me connaissent depuis que j'ai 4 ans. OK? Il y en a une qui a dit à tout le monde, habillez-vous en mauve, c'est sa couleur préférée.
1: Oh non, la conne.
0: Tout le monde est arrivé avec un top mauve. Sébastien Benoît était là, il peut vous en parler. Les gars rushaient parce que
1: c'est sûr que c'est une couleur taillée.
0: Mais non, mais elle s'est trompée. C'est la couleur préférée d'Oprah, pas de la mienne. Puis on s'en est rendu. À un moment donné, je vois tout le monde en mauve pendant mon party, puis je fais, excusez-moi, mais pourquoi tout le monde est en mauve? Ben, elle dit, c'est ta couleur préférée. Je dis, non! Elle dit, ah ben tabarnouche, c'est vrai. J'ai dit, ensemble, on a fait, c'est la couleur préférée d'Oprah. T'es donc bien conne.
1: Ah, c'est drôle. Fait que toi, ta couleur préférée, c'est quoi?
0: Mais moi, j'en ai pas de couleur préférée. Je change tout le temps un peu. J'adore le rouge, j'adore le vert. Mais tu sais, j'ai pas une couleur préférée.
1: Mais t'aimes mieux le rose que le rouge, quand même.
0: J'aime mieux le rouge. Non, j'aime mieux le rose.
1: Oui,
0: c'est ça. Je suis moins vite, hein? C'est ça. Regarde, tu vas voir, dans 50 ans, on vient moins rapide. Bon, OK.
1: Oh my God. Mais ça, là, ce que tu as décrit, oui. 25 personnes, un food truck. Oui. Ça serait ça mon plus beau 40e. Bon, fait que je sais pas s'il y a des gens qui sont à l'écoute, mais moi, je serais très heureuse que ce soit ça.
0: Bon, je vais envoyer une petite note à ton chat. OK, là, je sais qu'il y a Céline qui s'en vient, mais on a aussi une super carte cadeau de 250 $ chez Doyon Després à vous offrir. Quand j'arrive dans ce magasin-là, là, je peux tout acheter. Je vais être complètement folle. Il y a de tout. Il y a des affaires pour le bar. Il y a vraiment plein de choses pour la cuisine.
1: Il y a du monde qui vont déménager au mois de juillet.
0: Barbecue,
1: là.
0: Exactement.
1: C'est le temps. Si vous avez des jeunes qui partent en appartement, leur faire un petit trousseau, leur acheter 3-4 patentes, c'est parfait, là.
0: Fait que là, textez-nous. Bulle de conversation et sur la messagerie texte, qu'est-ce que vous feriez avec une carte cadeau de 250 pour Doyon Després? Et dans les prochaines minutes, on va faire une personne gagnante. OK, j'en viens pas.
1: On l'attend.
0: Le show passe vite.
1: On attend Sébastien Benoît.
0: Oui.
1: Qui devrait, en théorie, se joindre à nous.
0: Oui, d'une façon ou d'une autre.
1: D'une façon ou d'une autre. Peut-être qu'il va arriver en jet. Peut-être qu'il va se déposer en hélicoptère sur le toit de Cogeco. Oui. On le sait
0: on
1: pas.
0: On sait pas. En ambulance. Oh non, ça a été fait une fois, puis c'est pas une bonne
1: idée. Ça a pas bien passé, ça.
0: Puis on va aussi vous parler d'un documentaire qui fait œuvre utile en ce moment. Et bien des choses en plus. Vous êtes dans les filles du lunch, puis j'ai peur.
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5: Midi 25 dans les filles du lunch. On veut absolument vous parler de ce documentaire qui vient de sortir sur YouTube ce matin. Ça s'appelle Féminicide. Et je dois vous dire que ce matin, à Montréal, dans les Lève-Tôt, quand on a parlé de ça, j'ai été sonnée de voir sur la messagerie texte et la bulle de conversation le nombre de femmes qui se reconnaissaient, avaient vécu des situations similaires. Alors, on vous explique ce que c'est. Et c'est un documentaire qui est signé par notre collègue et amie Anne Lovely Étienne.
6: Qui est productrice en contenu et bien d'autres choses.
5: Oui, exactement.
6: Beaucoup d'autres choses. Beaucoup d'autres choses, qui est une femme multidisciplinaire. Ouais. Et ce projet-là, c'est le tien. Ouais. J'ai l'impression que personne n'est mieux placé que toi pour nous expliquer c'est quoi la genèse de ce film-là, parce que c'est un film.
7: Oui, c'est un film. C'était un moyen-métrage parce qu'il dure 35 minutes, fait que ça s'écoute vraiment bien sur YouTube. Puis je vais vous dire, Isabelle puis Marie-Pierre, c'est vraiment venu par hasard. Moi, j'étais sur Ah oui, des lignes de Simgang, donc tout part de Ah oui, des lignes de Single.
5: Donc, attends, qui est une page sur Facebook où les femmes peuvent aller là pour échanger, pour voir le gars que je viens de rencontrer, là, y est-tu un player? Est-ce qu'il y a une histoire avec quelqu'un d'autre?
6: Moi, je ne te l'ai pas posé la question quand tu nous en as parlé tantôt dans la salle de meeting, là, mais intérieurement, ça me brûlait les lèvres.
7: Vas-y.
6: Qu'est-ce que tu faisais sur ce site-là? Parce que toi, tu étais en couple avec ton chum, sniquais-tu?
7: Moi, c'est quoi? C'est parce que je voulais faire une chronique à Pat Lagacé. C'est même pas des jokes. Fait que je m'étais inscrite à ce groupe-là pour voir comment ça se passait pour vrai.
6: C'est tellement un nouveau
7: phénomène. Oui, c'est tellement un nouveau phénomène. Mais là, finalement, tu comprendras que je trouvais que c'était juicy. Cette affaire-là, c'était savoureux.
5: Ben oui.
7: Il y avait beaucoup de gars que je reconnaissais là-dessus.
6: C'est vrai?
7: Qui étaient des Oui, absolument. Puis là, je me suis dit, bon, ben, si le popcorn et le vin à chaque fois.
5: À regarder ça.
7: Sauf le jour où je reconnais le visage d'un homme. Et cet homme-là est un ancien criminel. Mais en fait, pas un ancien, c'est un criminel.
5: Ouais.
7: Et la fille qui publie sa photo nous raconte une expérience qu'elle a vécue avec lui. Fait que là, moi, là, d'emblée, je lui écris. C'est comme mon instinct de journaliste est plus fort que moi. Et elle m'envoie l'article avec le vrai nom du gars, parce que évidemment elle l'avait pas publié sur How We Did It, The Same Guy, pour me rendre compte que c'était l'assassin d'une collègue 15 ans plus tôt. Et là, je me suis dit...
6: Fait que le gars, il a purgé sa peine en prison.
7: Ouais, il a purgé sa peine. Dès qu'il est sorti, il a menacé une autre fille. Il lui a dit, je vais te tuer. Il l'a menacé. Ouais, il s'est pointé chez eux. Elle a eu toute une histoire, cette fille-là. Fait que là, je me suis dit, si ce gars-là, qui vient de sortir de prison, qui a accès aux réseaux sociaux, qui a accès aux applications de rencontres, qui commet un crime contre la femme, mais combien d'autres femmes ont vécu des expériences dangereuses avec des gars dangereux?
5: Puis moi, je trouve que c'est un service à se rendre et à rendre à des amis qui sont célibataires en ce moment, qui sont sur les applications, parce que l'idée, c'est pas d'être sur les applications. L'idée, c'est d'être, de se sentir en sécurité, savoir comment réagir, être conscient de ce qui se passe.
7: Ouais.
5: Fait que ça vaut la peine d'aller, le regarder parce qu'il est pas très long, mais il s'envoie bien à d'autres dire, hey, regarde ça parce que t'as une policière qui est interviewée là, qui donne des conseils de comment gérer ces situations-là. Puis t'as aussi des femmes qui sont à la tête de Are We Dating the Same Guy, qui expliquent pourquoi, puis comment elles se protègent entre elles, puis l'idée d'être des femmes qui aident d'autres femmes.
6: Oui, qui se protègent entre nous. Tantôt, tu nous as expliqué la théorie du trou dans la porte.
7: Oh.
6: Puis on dirait que ça, là, ça résume vraiment bien.
7: Mais là, Debeuf, en fait, c'est une chef procureure, une ancienne chef au DPCP, qui m'avait dit, Anne Lovely, quand tu vois un gars qui cogne à ta porte, tu regardes à travers ton œil de bœuf, tu regardes
6: le petit trou,
7: le petit trou, et est-ce que tu vas lui ouvrir la porte?
6: Si tu le connais pas.
7: Si tu le connais pas. C'est un étranger. Est-ce que tu vas l'inviter à venir chez vous?
6: Prendre un verre de vin?
7: Oui. J'ai dit, non, c'est sûr que non. Elle dit, pourquoi les femmes le font à travers leur application de rencontre d'abord?
5: Oui.
7: Ça m'a marqué. Fait que les filles, s'il vous plaît, faites attention. C'est vraiment un documentaire pour vous conscientiser, pour vous sensibiliser.
5: Ça s'appelle Féminicide.
7: Oui.
5: Anne Lovely Étienne sur YouTube depuis ce matin.
6: Et c'est fait en collaboration avec l'ONF. Donc, c'est aussi disponible sur le site de l'ONF.
7: Exactement.
6: Voilà.
5: Parfait.
6: Bravo, Anne Lovely.
7: Ça fait tellement plaisir.
5: Et là, si je vous dis que dans les prochaines minutes, on envoie quelqu'un à Paris voir Céline Dion. Ça vous tente-tu de rester là puis de savoir qui va partir?
6: Moi, j'ai fait tout le show, rien que me rendre là.
5: OK, ben moi, je pense qu'on va l'écouter juste. Et puis j'aime tellement cette chanson-là. C'est sûr qu'on la beugle. Préparez-vous, tu vas la beugler. On va la beugler parce qu'on chante mal, toi puis moi.

0: Oh my God, c'est là, hein?
1: 33. Moi, je me suis levée ce matin à 4h moins quart en me disant, je vais vivre ce moment-ci. Là,
2: moi, là, tout est parti là, du moment où on s'est fait niaiser. OK, au poisson d'avril. Ouais. Puis qu'intérieurement, j'ai vécu une grande chute. Ouais. Je me dis, oh, on n'envoie pas les auditeurs voir Céline à Paris. Puis là, finalement, on les envoie. Puis là, c'est là aujourd'hui que tout culmine. Je suis à moitié folle.
1: Et dire que, tu sais, je viens d'entendre I'm Alive. J'ai eu la chance de voir Céline en spectacle. Et ça fait partie de mes moments préférés dans ma vie. Et les gens qui vont la voir au Défense Arena...
2: Non, mais c'est
1: ça
2: historique.
1: Va être historique en plus parce qu'elle revient après un long périple. Sébastien Benoît est ici parce que on va le vivre ensemble.
2: OK, il est là.
1: Le prank qu'on a vécu ensemble.
2: Salut, ma grosse fifi.
3: Salut tout le monde. Hey, j'ai soufflé, j'ai jamais couru de même.
1: T'es ici pour ça.
2: OK, oui. Là, j'ai tout mis. C'est très concept. OK, j'ai mis tous les noms dans ma boîte à lunch parce que c'est les filles du lunch. OK? Oui. Alors, je brasse. Je sors un nom.
3: C'est Fourette.
2: Je le dis-tu?
1: Ben oui, on est là pour ça.
2: La gagnante s'appelle Jennifer Tremblay.
4: Oh non!
2: Allô?
1: Jennifer?
4: Oh mon Dieu!
2: Jennifer, c'est toi qui es au téléphone?
4: Oui!
2: Jennifer?
4: J'ai tellement crié hier, je peux pas crier aujourd'hui.
2: Hey, c'est toi, c'est le finaliste d'hier! Arrête! Oh mon Dieu!
1: Jennifer, tu t'en vas voir Céline Dion à Paris?
4: Yes!
3: Oh yes! Oh.
4: C'est malade!
2: Hey, j'ai des gros frissons! J'en reviens pas!
1: Jennifer?
4: Oui?
1: Là, t'as deux billets pour le spectacle.
4: Oui.
1: Tu vas l'avoir le 19 septembre. Vol, aller-retour pour deux personnes. Quatre nuitées. Oui. Tu vas pouvoir te promener à Paris, mais tu vas surtout pouvoir chanter avec elle.
4: C'est incroyable. Je l'ai vu moi aussi une fois en spectacle à Montréal. Je vais retourner la voir à Montréal, ça revient, mais là, à Paris, incroyable.
2: Avec qui tu partirais, Jennifer?
4: Je vais y aller avec mon amie Manon La Tendresse.
2: Dont tu nous as parlé hier.
1: Hey, c'est vrai,
4: oui,
1: tu
4: exact. J'ai pas changé d'idée.
2: Oh! Hey, là, Manon, elle doit capoter. Manon, elle écoute ça à la radio?
4: Capote, c'est sûr. Oui, elle écoute la radio, je l'entends, là, ça tourne dans mon téléphone. J'ai tout amusé.
2: Hey. Oh mon Dieu, c'est bon!
1: Hey, mais là, t'as-tu dormi toi hier soir? Parce que je sais quand on t'a parlé hier, t'es tellement excitée, là. T'as-tu été capable de bien dormir hier?
4: J'ai très bien dormi, mais je me suis réveillée avec le cœur qui me débattait encore.
2: C'est bien sûr. Hey, imagine! Tu vas vivre cette expérience-là. On le disait tantôt, c'est historique, mais ça va être un grand moment. Je suis vraiment contente pour toi. Seb, toi, t'as une petite surprise hein, pour Jennifer.
3: Moi, j'aimerais ça rajouter quelque chose. Tout d'abord, félicitations, Jennifer. Salutations à distance à Manon. Je suis témoin. Je viens d'arriver dans le trafic de Montréal juste à temps pour ce grand moment avec toi. C'est jamais facile s'en aller à l'aéroport. Des fois, on est stressé puis on n'a pas le goût de manquer notre vol puis tout ça. Alors, Jennifer, que dirais-tu si Marie-Pierre et moi on t'invitait ici, à Bonaventure, à la place Bonaventure, là où sont les studios de rythme. Tu arrives le jour de ton départ, on te fait une visite des studios, tu rencontres tes animateurs favoris, et après ça, on part tous ensemble à l'aéroport Pierre-Éliott Trudeau en limousine. Qu'en penses-tu?
4: Yes! C'est incroyable!
2: Est-ce que cette offre est acceptée?
4: C'est accepté! Oui!
2: Mais là, c'est sûr que on a l'air de faire la première partie de Céline, là.
3: Ouais.
2: Mais c'est un peu ça.
3: Ben, oui. Ça va être, tu sais, on a passé proche d'y aller dans le bout du 1er avril. Là, on va être à la gate.
2: Ouais. Voilà.
3: On va être à la porte, puis on va dire bye bye.
1: Puis vous allez avoir du champagne, j'imagine, avec vous, quelque chose.
3: Bien sûr. Oui. Et des mox, je présume.
2: C'est sûr.
3: Merci. Toujours là, plugger tes
2: mox,
3: affaires.
2: Mox et champagne pour tout le monde.
1: Jennifer?
4: Oui.
1: Félicitations encore. Puis c'est sûr qu'on va vouloir te parler, peu importe, le 20 septembre pour savoir comment t'auras vécu ça. OK, bouge pas. Anne Lovely va te reparler. Seb, on a fait les filles du lunch, toi et moi, en garde partagée avec la petite ici.
2: Mon père et ma mère.
1: Là, on a parlé de Céline, on a donné un gros concours, puis on a aussi une grosse nouvelle à vous annoncer. Tout de suite après, la prochaine chanson, Seb, t'es le maître. T'es le maître pour présenter des chansons.
3: Tiens, on l'envoie à Jennifer et Manon qui s'en vont à Paris voir Céline avec Brigitte Boisjoli. 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C'est ça, rythme.

0: Hello!
1: Quarantaine, les filles du lunch. On essaie de redescendre du beau voyage à Paris qu'on vient de donner avec Céline Dion.
0: Mais je pense pas qu'on est sur le point de redescendre.
1: On peut pas redescendre encore. On sera pas capable.
0: Non.
1: Ben, je vais te laisser le faire.
0: Ben, il y a quelqu'un au bout du fil.
1: Oui.
0: Que vous aimez énormément et qu'on aime aussi beaucoup. C'est Marie-Ève Janvier qui est là. Salut!
2: Salut!
0: Comment ça va? Harry!
2: Cœur me débat un peu, je suis comme fébrile, mais c'est bon, j'ai pris mon Cipralex.
1: Ouais, mais... Marie-Ève, tu sais que tu n'en vas pas voir Céline Dion, je sais pas pourquoi tu es excitée de même.
2: Non, je suis bien excitée parce que là, je suis en train de faire mon aquarelle, les filles. Puis, je pense à vous autres, je vous écoute. By the way, moi, je vais retourner sur whatever, section balado, rythmefm.com parce que Isaac, les conseils que tu as donnés à Marie-Pierre pour ses 40 ans, mon Dieu, t'en parlais beaucoup.
1: Ah oui, hein? Tu t'es reconnue là-dedans aussi?
2: Je me suis reconnue là-dedans. Alors oui, après cette pause de plusieurs mois, après ma visite, il y a mon Dieu quelques jours, quand je suis allée vous jaser de comment ça se passait dans ma vie, c'était tellement bien de vous revoir. C'était tellement bien de revenir comme dans ma deuxième maison, de lire les auditrices et les auditeurs qui nous écrivaient. Comment ça marche?
0: Qui dit
2: quoi, là?
0: Ben,
1: vas-y. Tu peux le dire.
0: Ah oui.
1: Quels sont tes plans, Marie-Ève?
0: Qu'est-ce que tu vas faire, ouais?
2: Alors, mon arrêt de travail se poursuit pour cet été et à partir du mois d'août, je serai de retour avec vous autres dans les filles du Nord.
0: Ah, mais ça, c'est une belle nouvelle. Ça veut dire qu'on te retrouve le 17 août pour cette prochaine saison des filles du lunch.
2: Ah, c'est le 17, finalement, Marie, tu m'as texté le 23 tantôt, fait que c'est bon.
0: Ah, je suis toute mêlée. Non, mais nous autres, on se voit le 23, ben café.
1: Là, vous autres, vous voyez le 23 juin,
0: oui,
1: je pense.
0: Oui, nous autres, on se voit le 23 juin, oui, on rentre en onde le 17 août, mais on va retravailler son horaire, là.
2: J'ai très, très hâte de te revoir, Marie-Pierre, Isabelle, Sébastien.
0: Prochaine saison des Filles du Lunch.
2: Ah, c'est le 17, finalement, Marie, tu m'as texté le 23 tantôt, fait que c'est bon.
0: Ah, je suis toute mêlée. Non, mais nous autres, on se voit le 23, ben café.
1: Là, vous voyez le 23 juin,
0: oui,
1: je pense.
0: Oui, ça, on se voit le 23 juin.

0: envers les autres, puis t'aurais fait la même chose si ça avait été moi ou Sébastien ou n'importe qui d'autre. Ouais. Fait que ce que je trouve le fun, c'est de savoir que tu reviens. Puis ce que je trouve encore plus le fun, c'est que tu nous auras montré aussi qu'il faut s'écouter puis avoir des limites.
1: Absolument.
0: Puis ça, ouais, tu sais, les auditeurs l'ont dit quand tu étais ici, puis j'ai jamais vu la messagerie texte aussi en feu que cette journée-là. Mais même pour nous autres, tu sais, comme tes collègues, tu nous as fait réfléchir aussi, puis pour ça, je te dis merci. Mmh.
2: Ah ben merci, ça me touche ce que tu dis, Isabelle. Puis tu sais, dans toute cette réflexion-là aussi, parce qu'il y en a une qui s'est imposée, ça va être un rythme différent pour moi aussi à l'automne. Je serai uniquement le midi avec toi, Marie-Pierre. Fait que tu sais, mon bien-être prime d'abord et avant tout. Après ça, celui de ma famille aussi. Oui. Fait que c'est une décision bien réfléchie, puis j'ai hâte de la vivre avec vous autres. Là, j'ai hâte de vivre ce retour-là, vraiment.
1: Très heureuse.
0: Les bras ouverts, Marie-Ève.
1: Puis continue de faire de la piscine, puis de l'aquarelle, puis de prendre des marches. Puis reviens-nous en pleine forme.
2: Absolument. Bon été, reposez-vous.
1: Gros bisous.
0: Merci. Puis tiens, la prochaine chanson, je t'ai dédié, Marie-Ève, parce que c'est chaud en ce moment. Puis maudit qu'on l'aime, cette toune-là. Tellement contente du retour de Mitsou en musique. C'est chaud, Mitsou, à rythme.

0: Non, je retourne plus au boulot.
1: Ah, c'est vrai, c'est les vacances de madame.
2: Ouais. On est sur la fin de tes...
0: Je suis contente d'avoir mes deux parents avec moi. Vous avez été exceptionnels tous les deux, je tiens à le souligner. Chacun dans votre couleur, chacun dans votre énergie, dans votre émotion. Vous êtes deux bêtes de radio, je te l'ai dit quand on a fini mardi. Je te le dis à toi aussi, Racicot. T'es une vraie... J'ai tout aimé de travailler avec toi.
2: C'est
0: récent. T'es inspirante comme animatrice, comme maman, comme femme, mais tu fais du bien aussi. Tu sais, t'es un espace où il fait bon se déposer. Puis j'allais chercher des affaires. Tu sais, chez chacun de vous, j'ai appris plein de choses cette année. Moi, je suis green en radio. Que j'ai appris. Pour vrai, j'ai appris énormément avec vous cette année. Puis j'ai travaillé ma résilience. Puis je peux pas passer sous silence tout le monde qui a contribué aux filles du lunch cette année, évidemment.

0: J'ai commencé l'année avec Marie-Ève, puis après ça, il y a plein de gens qui se sont relayés à ce micro-ci, puis je veux les saluer. Oui. Autant Maïka, Étienne Boulay, Toby qui a fait un bout, Tati qui est venue, Geneviève Petersen, vous deux. À la console aussi, il y a eu un petit roulement. Étienne Guertin, on a eu Petit Étienne aussi, on a eu Pearson qui a été là. Les productrices au contenu, Karine Robert, mon étoile polaire, oui, je t'aime. Je serais pas passée au travers de cette année-là sans toi. Merci du fond du cœur, belle et grande humaine. Geneviève Dempsey, oui. Anne Lovely, tout le monde, vous m'avez jamais lâché. Oui. Tu sais, j'ai senti que vous avez
1: Annie
0: été...
1: Annie Kim qui a été là.
0: Puis Annie Kim,
2: oui.
0: Oui. Oui, mon seul rempart. Il y a toi qui est resté tout du long. Parce que si, on l'a fait ensemble. Les filles aux réseaux sociaux, Eve Miller, oui. Justine, Nelly. Hey, ça tue.
2: Les portes tournantes.
0: C'est Hiroshima ici. Mais il y a eu une constante. Toi, oui. Puis ça a été le public.
1: Ah oui.
0: Les auditeurs et les auditrices, oui. Vous nous avez pas lâchés.
1: Oui.
0: Puis j'ai le goût de vous dire un merci infini parce que tous les midis, vous étiez là, vous étiez volontaire, vous avez été généreux, vous nous avez partagé de vos histoires de vie. Ça fait un bien fou de connecter avec vous chaque midi. C'est un privilège, c'est un horaire exceptionnel pour une maman de deux enfants.
1: Oui.
0: J'ai appris beaucoup durant cette année-là. J'ai été touchée. J'ai vécu des grands défis, puis plein de beaux bonheurs. Fait que je vous dis à vous tous, mes amis qui sont ici autour de la table et aux auditeurs, un merci du fond du cœur pour cette belle saison de radio.
1: Ben, va te reposer, Marie-Ève.
0: J'ai brûlé.
2: Puis,
1: ce sera le retour de Marie-Ève et Marie-Pierre.
2: Exact.
1: Et lunch.
2: Puis, je veux rajouter quelque chose. Notre collaboration a commencé avec notre différence sur Coup de Foudre.
1: Oui.
2: Mais je tiens à vous dire, cher public, que le 2 juillet, à 5 jours de sa fête, je ferai un coup de fou dans la région de Granby avec Marie-Pierre.
1: Le cercle de la vie, la boucle est bouclée! C'est ça, une équipe radio!
0: Bon été, tout le monde! Reposez-vous et on se retrouve au mois d'août. Merci, Isa. Merci, Zeb. Bye, tout le monde.
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2: OK, c'est la fête au village, comme dit ma mère. Midi 56, on est jeudi. Wow! Wow! Quelle dernière des filles du lunch, complicité très palpable entre Isabelle et Marie-Pierre, que je les adore. Et surtout, Jennifer Tremblay s'en ira à Paris voir Céline Dion le 19 septembre avec le vol d'avion, avec 4 nuitées à l'hôtel, tout ça sur le bras de rythme. Jennifer Tremblay, bon voyage! On a fait la personne gagnante. On lui a annoncé il y a quelques minutes à peine dans les filles du lunch. Et puis, ben, le retour de Marie-Ève Janvier. Ça aussi, ça a été confirmé. Oui, elle sera de retour aux côtés de Marie-Pierre dès le 17 août. Ah, imaginez! Marie-Ève, Marie-Pierre le midi, retour de Julie Bélanger en après-midi, solide programmation! Et moi, je serai de retour aussi dans Rythme au travail. Ça a été annoncé par communiqué de presse. Je vais retrouver mon fidèle complice, Alain Bourque. Oui, dès 13h, dès le 17 août. Mais il nous reste encore une belle après-midi à passer ensemble, une autre semaine aussi à passer ensemble, avec le loup qui va peut-être chanter. Ah oui! Ben, chanter, on appelle plus ça un hurlement de loup. Dès que le loup va re-hurler, va falloir y aller au 11007, ville de conversation de l'application Cogeco Média. Textez Parc Omega, vous pourrez gagner, oui, un laissez-passer familial. 2 adultes, 2 enfants pour le Parc Omega. Pendant que Marie-Pierre me fait des babayes, je vous dis que Amy Winehouse s'en vient avec Rehab. Et là, parle-nous ça. Oh, baby, la chanson qui nous l'a fait connaître en 1999.

Vous m'écoutez de quel endroit cet après-midi? Qu'est-ce que vous faites en ce glorieux après-midi ensoleillé? 11007, bulle de conversation de l'application Cogeco Média. Je veux de vos nouvelles, tout en vous offrant Olivia Dean, So Easy to Fall in Love à rythme.

La musique est tellement hot, chaude, à rythme, que France n'a pas le choix. C'est le temps de laver ses grilles du four. Au nombre de trois, j'en conviens, France, c'est pas la tâche la plus agréable à faire, mais ça doit passer plus vite au son de la musique de rythme au travail. On salue Geneviève, la gang de Paradis du Smoothie. Sandra qui se réjouit après la belle nouvelle de Julie Bélanger de retour. Au retour à l'automne, Marie-Ève Janvier s'est confirmée de retour avec Marie-Pierre dans les Filles du Lunch dès le 17 août. Salutations à Isabelle Côteau du Lac, Francine qui est dans le ménage. Et parlant de ménage, Hélène lave toutes ses vitres neuves qui ont été installées lundi et mardi. Tiens, pour vous autres, Dua Lipa, c'est Levitating à rythme.

C'est 1h30 de musique en continu, c'est Rythme au travail et c'est Sébastien qui vous accompagne, édition de ce 4 juin en 1984. Oui, un 4 juin, sortie de l'album Born in the USA, 7e album studio pour Bruce Springsteen. De cet album, il y a 7 chansons qui ont atteint le top 10 nord-américain, l'album qui a été vendu à plus de 30 millions d'exemplaires. Cet après-midi, hein, beau prétexte pour écouter Dancing in the Dark tiré de cet album, Bruce Springsteen est là dans vos oreilles, dans Rythme.

Salut via le 11007, bulle de conversation de l'application Cogeco Média. Rachel, qui est signaleuse en ce moment sur la route dans la chaleur. Après-midi, piscine pour Mireille à Laval. Jeanne est dans la cuisine, pâté chinois, soupe aux tomates riz et muffins. Allô, Eliane et Jocelyne, bravo pour ton 10 km de marche. Va relaxer.

0: travail dans 1h30 de musique en continu. C'est ça, Rythme au travail. Je prends le temps de saluer Manon, nouvelle auditrice ici à Rythme. Elle est présentement sur la 30 en direction de Saint-Anicette, son beau coin de pays paradis, près du fleuve au lac Saint-François. Elle s'en va nettoyer sa piscine pour le week-end. Bonne route, ma chère Manon. Bienvenue à Rythme. Et là, ben, tiens, on va aller au téléphone, parler à quelqu'un et être généreux.
1: Oui, allô?
0: Oui, Mylène Michaud?
1: Oui, c'est moi.
0: Mylène Michaud, sont des mots qui vont très bien ensemble, très bien ensemble. Ce moment de chanson est bien involontaire de ma part. Allô, Mylène, c'est Sébastien à Rythme.
1: Hey, ça va bien?
0: Ça va bien, non, mais attends, as-tu entendu le loup hurler?
1: Ben, certain.
0: Mais je sais sûr, il hurlait comment? Là? Ça ressemblait à quoi? Là? J'ai besoin de me rappeler. Là.
1: Ah ou?
0: Bon, c'était tellement aigu, on dirait que ton téléphone cellulaire l'a perdu. Mylène, le loup a chanté. On l'a entendu, mais le plus important, c'est que via le 11007, t'as texté Parc Omega. Je t'annonce que c'est toi qui gagne le laissez-passer familial. Deux adultes, deux enfants, Mylène.
1: Oh, que je suis contente, merci.
0: Pas pire, ça, on amène qui tout de suite? Là? Est-ce que déjà ton party, ça va avoir l'air de quoi?
1: Ah, c'est mon copain puis mes filles.
0: Parfait, une belle soirée, en fait, une belle soirée. Que je dis là, une belle journée au Parc Omega. Mylène, je suis excitée, c'est jeudi, il fait beau. Tu restes en ligne, on va te dire comment tu récupères ton prix. Puis merci d'écouter Rythme au travail.
1: Merci.
0: Merci d'avoir choisi justement cette belle émission. Et merci à Ella Langley, She Chose Texas. C'est la tune préférée à mon ami Alain derrière la console. On l'écoute tout de suite. Arrête.

0: Au sommet avec les deux frères, ce qui vient clore un 90 minutes de musique sans interruption. C'est ça la promesse de Rythme au travail en ce 4 juin. Sébastien qui vous accompagne jusqu'à 15h55. Et donc, à partir d'aujourd'hui jusqu'à dimanche, retour de Yatai, Montréal. Le plus grand marché japonais revient en ville. Ça avait été très populaire l'année passée. 47 000 visiteurs. Cette fois-ci, le marché s'installe du côté du Bassin Peel dans Griffintown. 70 kiosques. Nouvelle section intérieure. Alors, si vous voulez manger des ramen, des takoyaki, des yakitori, des onigiri, des mochi et une foule de spécialités japonaises, ça va se passer là. Et en plus, il y aura concerts de musique, des ateliers de saké, kanpai, et aussi, attention, la fameuse Shibalade. C'est une parade festive de Shiba Inu et d'Akita, des chiens qui nous viennent du Japon, qui sont si beaux. Imaginez des dizaines, voire même des centaines d'Akita et de Shiba Inu qui se promènent. Ça va se passer samedi, je vous le rappelle, à Yatai, Montréal, le plus grand marché japonais qui s'installe Bassin Peel dans Griffintown in Montreal. Dans les prochaines, c'est Post Malone et Morgan Wallen qui se serrent la main pour tout un hit qui s'appelle I Had Some Help.
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Votre 360 arrive. Voilà les trois choses à savoir en 60 secondes, notamment des nouvelles du couple Émilie Bégin et Guillaume Lemaitre-Vierge. Et la vente des billets pour les supplémentaires de Céline à Paris, ça s'est pas bien passé ce matin. On vous donne tous les détails après ce qui sera un des gros succès de l'été 2026. Guetta, Milky, Just the Way You Are, arrête.

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2: Salut Marie-Ève, ici Céline Dion. Juste quelques mots pour te féliciter pour ton show du Midi à rythme.
3: C'est confirmé, c'est officiel, comme on dit. Marie-Ève Janvier revient à la maison. Oui, elle a en effet annoncé ce midi aux Filles du Lunch qu'elle sera de retour au micro les midis en compagnie de Marie-Pierre Morin. Ça va commencer le 17 août prochain. À très bientôt, Marie-Ève. Guillaume Lemaitre-Vierge et Émilie Bégin seraient-ils séparés? Après 10 ans de vie commune, on se pose la question. C'est une rumeur qui court déjà depuis quelques semaines et qui a pris de l'ampleur avec l'annonce aujourd'hui de la vente de leur maison dans les Laurentides. Parents de Théodore, qui est maintenant âgé de 9 ans, on souhaite de la douceur, peu importe les événements, aux deux artistes pour la suite des choses. Et finalement, la vente des billets pour les 10 nouvelles dates en mai 2027 pour Céline Dion à Paris a été stoppée ce matin quand Ticketmaster a détecté des activités suspectes dans sa billetterie. Les opérations ont repris au bout d'une heure, mais Ticketmaster a reçu un nombre important de plaintes en raison de ce bris de service. Voilà, c'était les trois choses à savoir en 60 secondes.
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10: Parlons un peu de hockey. Oui, oui, les Olympiques de Gatineau officiellement candidats pour accueillir la Coupe Memorial en 2028. En effet, tous les documents ont été envoyés à la Ligue junior majeure du Québec maritime. Et si Gatineau est choisi, ce sera la première fois qu'on reçoit le tournoi dans la région depuis 1997. Les villes de Québec et de Moncton seraient aussi intéressées. Et le nom du régiment de Terre-Neuve circule également. Alors, le 6 juillet, deux finalistes seront annoncés. Et le choix final serait fait, ce qu'on dit, en septembre prochain. Alors, bonne chance à l'organisation des Olympiques.
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10: On est à une heure de l'arrivée de Marjorie et Pascal pour Ma musique dans le trafic, mais la tradition de notre jeudi aux alentours de 3 heures, on fait votre top 3. Les trois chansons anglophones les plus demandées, tiens, j'envoie ça à Nathalie Haché, elle est de Saint-Hubert, journée piscine avec son conjoint en ce moment, salut les amoureux, et aussi à ma collègue Valérie Chevalier, ben oui, qui anime ici à rythme, elle nous écoute sur la route et elle adore notre musique. Val, merci d'être là. Votre top 3 sera composé de Opolite, Taylor Swift, Alex Warren, que j'adore, Fever Dream, mais pour tout de suite, Bruno Mars, avec le soleil qu'on a en ce moment en Outaouais et à Montréal. Ouais, c'est pas mal bon. Ça, c'est I Just Wanna Be Your Man.

collègue de Rythme à Québec. C'est Annie Villeneuve qui vient de chanter dans Rythme au travail. Bon jeudi après-midi, sous le soleil, Sébastien qui vous accompagne jusqu'à 15h55. Salutations Rachel, oui, via le 11007. Et aussi salutations à François, rendez-vous chez Visic à Joliette, bureau d'optométriste. Paraît-il qu'on est branché sur Rythme au travail en ce jeudi. Et ça, ça me fait plaisir. 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

0: de peine.
1: Une baignade avec vue sur le Parlement, est-ce que ça vous dit? Ben, c'est l'intention de la commission de la capitale nationale. Oui, à quelques pas des centres-villes de Gatineau ou d'Ottawa, il serait désormais possible dès cet été de se rafraîchir et de relaxer sur les deux nouveaux quais de baignade que la commission va aménager sur les berges de la rivière des Outaouais. Le nouveau quai sur la rive québécoise sera situé derrière le Musée canadien de l'Histoire, tandis que celui sur la rive ontarienne sera installé sur la plateforme riveraine au quai de l'Est, situé à côté des écluses du canal. Donc, on pourra aller s'y rafraîchir cet été. Bonne nouvelle.
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3: C'est Grand Est, on est jusqu'à Saint-Louis. La traversée des ponts est déjà au ralenti en direction de Gatineau. 5 vers Ottawa, on est un peu avant boulevard du Casino. Des allumetières, le secteur des carrefours giratoires est très lent. L'approche du chemin Vanier en direction nord aussi. On surveille également Saint-Joseph pour atteindre l'avenue Dupont. Si vous voyez quoi que ce soit, faites-nous signe par texto au 11007. 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

Pascal et Marjorie sont là avec ma musique dans le trafic, mais là, avant, place au grand numéro 1 de l'époque, un 4 juin 1983. Le feu de la danse ou Flashdance est numéro 1 au box-office au Québec. Et on chante tous Flashdance, What a Feeling avec Irene Cara.

La machine à remonter dans le temps s'arrête un 4 juin en 2003. Oui, Justin Timberlake lance un premier album solo appelé Justified. Pharrell Williams a coécrit cette chanson avec lui. Justin Timberlake, Rock Your Body, était la chanson au top.

Notre choix cet après-midi se porte sur notre numéro 1 de la décennie 90. La chanson qui nous a fait connaître ce groupe suédois en Amérique du Nord. Voici All That She Wants, Ace of Base, numéro 1, 4 juin. Ça se passait en 1993.

avec la musique d'Amir. C'est presque tout pour moi. Oui, Sébastien Benoît, en compagnie d'Alain Bourque derrière la console, à qui je dis merci. Merci à vous d'avoir été là tout au long de la semaine. Moi, je vous retrouve samedi, 9h, pour 30 ans de pop, le meilleur des années 80, 90 et 2000. La place à ma musique dans le trafic avec Pascal et Marjorie, dans pas long.

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1: Quand est-ce qu'on est jusqu'à Saint-Louis? La traversée des ponts est déjà au ralenti en direction de Gatineau. 5 vers Ottawa, on est un peu avant boulevard du Casino. Des allumetières, le secteur des carrefours giratoires est très lent. L'approche du chemin Vanier en direction nord aussi. On surveille également Saint-Joseph pour atteindre l'avenue Dupont. Si vous voyez quoi que ce soit, faites-nous signe par texto au 11007. 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
21: Pascal, je vais te le dire, c'en est un beau celle-là. Un beau jeudi.
22: Je suis d'accord.
21: Tellement, hein?
22: Mais mon Dieu.
21: Oui.
22: Je suis tellement content de te retrouver. Il fait beau. Il fait chaud. On se prévoit un late barbecue ce soir.
21: Ben, c'est ça. Ça sent le barbecue. Ça sent la terrasse. Le monde est festif. Les gens déambulent dans les rues en gougoune. J'aime tout de ça. La poule au sudan?
22: Non. Quel animal?
21: La poule?
22: Ben,
21: le
22: merci.
21: Qu'est-ce qu'il y a?
22: C'est juste que l'émission Quel talent revient pas à nouveau. Fait que aussi que je vais pouvoir aller montrer ça, moi, mes talents d'imitation animale. Fait que j'en ai profité en ouverture. Ben oui,
1: Hey, tu fais bien. Parce que c'est vrai que, je vais te le dire, c'est assez méprant.
22: Je sais. Il y a eu une énorme nouvelle aujourd'hui dans les filles du lunch.
1: Ben oui, une belle nouvelle.
22: Une très, très belle nouvelle. Vous êtes probablement au courant, mais on veut jouer avec vous, OK? 11-007. Qu'est-ce qu'on a appris aujourd'hui? Une belle nouvelle pour l'automne à rythme dans les filles du lunch, mais mauvaise réponse seulement.
1: C'est ça, là.
22: Donc, donner une mauvaise réponse. Exemple, on change le nom de rythme pour Tempo.
1: Oh, c'est bon.
22: Ça. À l'automne, Tempo ça va être Tempo. FM. Ou notre radio va seulement diffuser la chanson Conga en boucle.
1: OK, toute la journée, il y a une seule tune.
22: Radio Conga.
1: Radio Conga. Ben, OK, mauvaise réponse seulement, 11-007. J'ai tellement hâte de vous lire. Là, allez-y avec des affaires là, funky comme Pascal vient de nous faire. En musique, Olivia Dean, on va avoir ça pour vous. Hey, on a du NSYNC aussi, là. Ça va être vraiment bon. Et la nouvelle de Mitsu un peu plus tard dans l'émission. Et on commence ça en force avec un groupe tellement fort. Là. En show, t'es-tu déjà vu?
22: Non, hey, mon rêve.
1: C'est un des meilleurs shows que j'ai vu de ma vie.
22: Les bracelets lumineux puis tout.
1: Toute la patente. Coldplay, c'est ce qu'on écoute ensemble. Voici Clocks, à rythme.

0: J'aime ça parce que vous jouez toujours à nos jeux, même quand c'est un peu niaiseux. On vous a demandé que des mauvaises réponses, donc mauvaises réponses seulement. C'est quoi la grosse nouvelle qui a été annoncée aujourd'hui? Et il y en a qui sont forts. Il y a des gens qui ont dit que l'émission allait être juste en anglais. Mais non, en français, s'il vous plaît.
1: En français, s'il vous plaît. Chantal dit les animateurs seront remplacés par des gens du public.
0: Ah, oh, mais c'est pas une mauvaise idée, ça.
1: Pour en intégrer.
0: Oui.
1: Mais ça fait pas partie des plans jusqu'à maintenant.
0: Non.
1: Quelqu'un dit que dans les filles du lunch, il y a une nouvelle fille du lunch.
0: Oui.
1: Edith Butler. Pourquoi pas?
0: Denis nous dit les filles du lunch vont être animées par deux gars.
1: Ben là,
0: ça aussi, c'est pas impossible. On avait déjà un gars du lunch dans les filles du lunch.
1: Non, mais d'ailleurs, c'est fini ce temps-là.
0: Bon, okay,
1: c'est pas clair, là, ça, le gars du lunch. Parce que vous le savez, là, la nouvelle qui a été annoncée. Marie-Ève Janvier sera de retour cet automne dans les filles du lunch.
0: Et c'est elle-même qui l'a annoncé ce midi. On écoute.
2: Ben, c'est ça, là. Comment ça marche? Qui dit quoi, là?
0: Ben, vas-y.
3: Tu peux le dire.
0: Ah oui.
3: Quels sont tes plans, Marie-Ève?
0: Qu'est-ce que tu vas faire,
2: Alors, mon arrêt de travail se poursuit pour cet été. Et à partir du mois d'août, je serai de retour avec vous autres dans les filles du lunch.
0: Non, c'est-tu pas beau, ça?
1: Mais quelle belle nouvelle.
0: On est content qu'elle aille mieux, on est content qu'elle soit de retour. Mais tu sais, l'important, c'est surtout son bien-être.
1: Surtout. Mais t'as raison que c'est ça, la bonne nouvelle.
0: Oui, c'est son choix, là. Il y a personne qui force.
1: C'est qu'elle semble aller mieux. Ben, j'espère bien, imagine. Ils sont allés cogner chez eux. Tu reviens, arrête, toi, grande.
0: Je pense pas.
1: Sinon, celle qui sera de retour aussi, c'est Julie Bélanger.
0: Ben oui.
1: Que vous retrouverez au micro de l'émission du retour. Il y a un beau concours en ce moment.
0: 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Alors, allez-y de vos suggestions. Il y a quand même un voyage sur la Côte-Nord à gagner une valeur de 5 000. C'est pas rien, là. Alors, allez-y avec vos idées.
1: J'ai une idée, moi.
0: Oui.
1: Elle fait son retour.
0: Ouais.
1: Ça pourrait s'appeler de retour après la périménopause.
0: Oh!
1: Là, à chaque fois, elle dit ça.
0: Ça va
1: en pause, de retour après la périménopause. Je suis pas sûr, hein?
0: T'as retravaillé.
1: Je me fais pas d'amis en ce moment. Hey, j'ai vu ce nom de chanson, OK? Aujourd'hui, sur notre programme. Je suis un grand fan de Billy Joel.
0: Mais oui, c'est rare qu'on joue ça.
1: Écoute, c'est un petit voyage. Profitez-en, il fait beau. Uptown Girl, à rythme, gang.

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1: On est le 4 juin et très bientôt, plusieurs étudiants vont faire et vivre leur bal de finissant. Là, on approche de ça, ça doit être les préparatifs. Les jeunes sont énervés, là.
2: Oui, mais tu sais, avec qui tu y vas, qu'est-ce que tu portes? Plusieurs choix. Et là, il y a un nouveau choix qui s'offre à certains finissants.
1: Ah oui?
2: D'école secondaire. Hélène Boudreau, te rappelles-tu d'Hélène Boudreau?
1: Ben bien sûr, la fille de l'UQAM.
2: La fille de l'UQAM, femme d'affaires, influenceuse, actrice de films porno, disons-le. Sur ses réseaux sociaux, elle offre d'accompagner gratuitement un finissant ou une finissante à son bal et elle offre le transport en Lamborghini. Moi, ça me rappelle cette chanson.
1: C'est pas la première fois qu'elle fait ça. Elle l'avait fait en 2022. Et elle était habillée d'une, vêtue d'une robe, ma foi, sexy, là.
2: Écoute, est-ce qu'on va se positionner? Non, il n'y aura pas de débat là-dessus.
1: Non.
2: C'est spécial, c'est tout ce qu'on va dire.
1: Oui.
2: Tu sais, moi, je suis pas sûr, pas d'accord avec cette pratique-là. Il y a quelque chose d'un peu malaisant. Je veux dire, t'es pas majeur encore.
1: Non, c'est ça, t'es secondaire 5, là.
2: Ouais, fait que je le sais pas, mais nous, on va plutôt bifurquer vers... Comment ça s'est passé, nos balles et vos balles? Y a-t-il quelqu'un qui a volé le show, qui a fait quelque chose de spécial, une histoire abracadabrante?
1: Il y a toujours quelque chose qui se passe ou quelqu'un qui... Moi, je me rappelle d'une fille qui était quand même assez... Elle a passé un peu inaperçue là, pendant les 5 années du secondaire. Au bal, elle est arrivée habillée en rose, mais un rose flash et les cheveux teints rose. On était comme, mais voyons donc, on l'avait jamais remarqué avant. Puis là, c'est celle qu'on remarque le plus dans
2: comme
1: le
2: dans
1: lot.
2: Le film avec Freddie Prinze Jr.
1: Oui, exactement, mais c'était avant. Fait que je sais pas, t'es pas inspiré de ça, là.
2: OK, 11-007, qu'est-ce qui s'est passé d'extravagant, de spécial lors de votre bal de finissant? On veut tout savoir.
1: OK, en musique, ce qui s'en vient, King Melrose avec Ça se danse et David Guetta tout de suite. I don't wanna wait, à rythme. Let's make

0: Merci de nous avoir choisi pour votre retour à la maison. J'espère que ça se passe bien. Pas trop de trafic, là. Tu sais, un petit retour tranquille.
1: C'est ça qui est le fun. Mmh. Moi, ah, ça a bien été. Non, mais moi, il n'y en avait pas trop aujourd'hui.
0: Je sais pas qu'est-ce qui se passe.
1: Jeudi, je te dis, on va arriver aux semaines de 3 jours.
0: Oh oui.
1: Le rêve de tous.
0: Le rêve, effectivement. On parlait de bal de finissant parce que vous connaissez Hélène Boudreau, la fille de l'UQAM. Elle s'est proposée pour accompagner un jeune pour sa soirée de bal de finissant. Puis on vous posait la question, qu'est-ce qui s'est passé, vous autres, de spécial dans vos balles ou une anecdote, quelque chose. Il y a vraiment beaucoup d'affaires. Entre autres, Hélène dit qu'elle a laissé son chum, ça faisait 4 ans qu'elle était avec, le soir du bal, puis ils ont été couronnés reine et roi du bal.
1: Impossible.
0: Oh, malaise. J'ai mal en dedans.
1: C'est un film.
0: Ben oui, je sais bien.
1: Oh, mon doux. Ouais. Je salue Nathalie qui nous dit, en 85, on revient dans le temps, une fille est arrivée en tuxedo, puis moi, je me suis dit, ben c'est quoi qui est incroyable, mais tu me dis, en 85, ça se surprenait, là.
0: Tu sais, aujourd'hui, on peut porter ce qu'on veut, puis il y a personne qui en fait de cas, mais c'est vrai que dans ces années-là, c'est peut-être un petit peu plus inusité. Merci pour vos nombreux messages, c'est le fun.
1: Ça ressemblait à quoi, toi? C'était-tu genre tout le monde est sur le bord de la piste de danse, puis on danse, puis à la fin, il y a des slows? Moi, c'était pas mal ça.
0: Oui, oui, je me rappelle qu'il y avait ça, mais c'était dans une genre de salle d'un hôtel, puis c'était bien chic, c'était toute la grosse affaire. Puis après, par exemple, on sortait d'un bar, puis là, c'était moins chic, je te confirme.
1: Qui t'accompagnait?
0: Bon, ben c'est ça. Moi, l'affaire, c'est que j'avais un chum tout mon secondaire, puis on s'est laissé pendant le moment où il fallait comme réserver les tables, tout ça, on n'était plus ensemble. Fait que je suis allée à mon bal tout seul, mais on était revenus ensemble. Fait qu'on était ensemble, mais assis à deux tables séparées.
1: Avez-vous été couronné roi et reine du bal?
0: Ben oui. Honnêtement, oui.
1: C'est vrai?
0: Oui, c'est vrai.
1: C'est pas vrai?
0: C'est très vrai.
1: Ben, félicitations.
0: Ben, mon Dieu, merci, ça date de jadis. On le salue, le beau Jean-Philippe.
1: Et puis là, je me tape sans main parce qu'il y a un texto qui dit à Québec, en ce moment, il y a quand même du trafic. Fait que là, je viens de dire, ça a bien été ces routes. C'est sûr que moi, il était 13 heures.
0: T'étais pas en plein nord de pointe.
1: C'est ça. Je suis désolé pour ça.
0: Toi, ton bas, ça a-tu bien été?
1: Ça a bien été. On a fini un tour de limousine, un grand Lincoln Navigator. Là, on avait loué ça en gang, puis on buvait de la tornade. Puis là, ils nous ont sortis sur le Mont-Royal, puis on... C'est ça.
0: C'était pas glorieux.
1: Il doit rester de la tornade sur le Mont-Royal, je veux dire.
0: Oh, mon Dieu Seigneur. Hey, si t'as envie de t'inscrire à une télé-réalité, Pascal, je pense que je te verrai dans celle dont on va te parler tantôt. En musique, ce qui s'en vient, un boys band et avec, je pense, un de leurs plus gros hits, NSYNC, au retour à rythme.
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4: Ici Caroline Scott, voici vos nouvelles locales. Les restrictions du Canada concernant l'épidémie d'Ebola compliquent les études d'un étudiant de la région. Le cégep de l'Outaouais confirme qu'une personne a dû reporter ses études prévues à l'automne. Le gouvernement oblige les voyageurs de la République démocratique du Congo, de l'Ouganda ou encore du Soudan du Sud de se mettre en quarantaine pendant 21 jours. Un homme a été acquitté de meurtre au premier degré 5 ans après un tragique accident survenu à Val-des-Monts. Le 10 septembre 2021, Mélanie Fortin, 45 ans, a perdu la vie après avoir quitté la chaussée au volant de sa Toyota Echo. La procureure de la Couronne évalue la possibilité de porter l'acquittement de Simon Tessier, 52 ans, en appel. Deux personnes ont été interceptées après être grimpées sur la structure du pont Alexandra hier en soirée. Un homme de Gatineau et une femme d'Ottawa ont reçu des constats d'infraction pour avoir troublé la paix. Et Moisson, Outaouais a procédé à la première pelletée de terre pour son projet d'agrandissement. Ses travaux estimés à 6 millions de dollars visent à mieux répondre à la hausse de l'insécurité alimentaire. Détails et d'autres nouvelles, tvagatineau.ca.
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5: Présentement, autoroute 50, direction est, c'est presque jusqu'à de la véranderie. On a de la friction amplement. Traverser les ponts rouges en direction de Gatineau. C'est lent pour la 5 en direction d'Ottawa à partir de Saint-Joseph. D'ailleurs, Saint-Joseph, pour atteindre l'avenue Dupont, c'est très difficile. Des allumetières, le secteur des carrefours giratoires, mais élargi. Même chose pour atteindre le chemin Vanier en direction nord. Autre chose, 11007 par texto. 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
1: Belle température, mais même un peu chaude, j'ai envie de dire, là, sans faire, c'est 31 degrés, puis c'est surtout le ressenti qui est assez extrême cet après-midi. Le soleil qui reste avec nous pour terminer la semaine demain, vendredi, avec un max à 29. Ça devient nuageux avec de la pluie pour samedi, maximum à 22, et ça redevient l'été à compter de dimanche. 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Bon retour à la maison. Ma musique d'entrée.
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1: Il y a beaucoup de nouvelles aujourd'hui et on va vraiment dans tous les sens. Tout d'abord, on est dans le domaine du potin, du showbiz, avec la mise en vente de la maison de Guillaume Lemaitre-Vierge et Émilie Bégin. Donc, la maison est affichée, on voit toutes les images et tout ça. Et ça accentue la rumeur, c'est ce qu'on dit dans le Journal de Montréal, Guillaume Lemaitre-Vierge et Émilie Bégin qui seraient séparés. La rumeur court depuis un bon moment, mais là, la mise en vente de la maison, on peut dire que ça accentue justement cette rumeur. Voyons, rumeur-là.
2: Potin. Sinon, j'ai appris, écoute, ça m'a surpris, des scènes du film Star Wars, The Mandalorian et Grogu ont été tournées secrètement aux îles de la Madeleine.
1: Oui.
2: Et les paysages rappellent comme une autre planète. Ça a l'air que Julie Snyder est dans un suit de Stormtrooper, mais on ne sait pas lequel.
1: À vous de la trouver.
2: Il y a quelque chose de faux dans ma nouvelle.
1: Oui. Oui.
2: Je vous dis pas c'est quoi.
1: Okay. Et on parle de télé-réalité. Je sais que toi, tu adores Big Brother Célébrité.
2: Oh mon Dieu.
1: Mais là, est-ce que tu serais game de t'inscrire à Big Brother Canada?
2: Non, parce que je serais pas payé comme une personnalité. Tu comprends?
1: Je comprends
2: c'est monsieur,
1: ça.
2: Madame, tout le monde.
1: Mettons, tu te rends au bout, mais t'es parti pendant 8 mois de ta maison, mais t'as pas de salaire.
2: C'est ça, là. Hey, c'est jusqu'à 3 mois, là. C'est long.
1: Officiellement, Big Brother Canada sera de retour. Et l'autre nouvelle, c'est que ça va être filmé à Montréal, probablement dans les mêmes studios que Big Brother Célébrité. C'est un entourage qui va donc assurer la production. Mais c'est une belle nouvelle. Si vous avez envie de vous inscrire, allez-y.
2: Et finalement, je vais vous parler de boissons énergisantes. Tu sais qu'on veut mettre en place une loi interdisant la vente aux moins de 16 ans. Tout ça est parti quand il y a un jeune qui est décédé, Zachary Miron. En fait, lui, il a bu une boisson énergisante. Ça a comme interagi avec un médicament pour le TDAH. Et moi, je suis tellement pour. Il y en a partout. La publicité vise les jeunes.
1: Je sais.
2: Des condensés de caféine. Et voilà que le Parti conservateur du Québec critique le projet de loi en disant, coudon, on va-tu interdire les pamplemousses? Hey, pour vrai, là, ça vole pas haut, la gang.
1: C'est sûr que ça manque un peu de délicatesse là, par rapport au point de départ de cette affaire-là.
2: Mais le point étant que si c'est la caféine le problème, c'est ce qui s'avance, ben là, va-tu falloir interdire toute caféine? Ben oui et non, c'est condensé dans des canettes et il y en a partout.
1: Oui.
2: On vise les jeunes et moi, il est là mon problème.
1: T'as raison. Si vous avez des jeunes adolescentes, le prochain sujet va sans doute vous intéresser. Il faut peut-être dans vos produits cosmétiques, mais ça va être la fin de tout ça. Là. C'est tellement beau. Alors, je vous raconte tout ça dans les prochaines. Sale barbe, ça s'en vient. Et là, c'est Florida à rythme.

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1: En mode quoi, ma chère Marjorie Vallée?
2: En mode produits de beauté. Puis là, je sais que, tu sais, d'entrée de jeu, tu dois dire, ben là, c'est pas mon sujet préféré, mais attention.
1: J'aime apprendre, mais je connais pas grand-chose.
2: Mais là, tu vas adorer ça parce que ça concerne les jeunes filles en général. Puis toi, t'es propriétaire de deux jeunes filles, si
1: oui,
2: je ne m'abuse.
1: Exactement, oui.
2: Bon, alors, il y a une marque de cosmétiques qui vient d'être lancée, en fait, qui sera disponible dès demain. C'est Florence Ferron puis son chum. Florence Ferron, c'est anciennement Maison Lavande, OK?
1: OK.
2: Et là, elle vient de lancer une gamme de produits cosmétiques pour les jeunes filles. Parce que là, ce qui arrive, c'est que les jeunes filles voient des affaires sur TikTok, des tutoriels, des affaires. Puis là, ils ont le goût de s'acheter des crèmes puis des produits, mais ce qu'ils font, c'est qu'ils vont chez Sephora puis ils achètent des produits. Tu sais, on a entendu des jeunes filles se mettre des produits anti-rides puis des affaires qui sont pas du tout adaptées pour leur jeune âge.
1: Ouais.
2: Et là,
1: je comprends.
2: Ça s'appelle préféré puis ça sent le melon d'eau puis c'est brandé pour les jeunes. Rien de nocif pour leur peau. Puis il y a toute une gamme, de la crème, un masque. Ils peuvent se faire des petites soirées beauté, spa pour le fun.
1: J'aime, mais on prépare quand même la future clientèle. Il y a quelque chose aussi dans...
2: Oui.
1: Tu sais, c'est une action qu'on fait de plus en plus jeune, puis ça va faire partie de leur vie. Écoute,
2: je comprends ta réserve.
1: Je sais pas si je capote sa nouvelle.
2: Mais on est quand même dans, tu sais, nettoyant, masque, crème. Il n'y a pas de gros maquillage pour les 6 ans, 8 ans.
1: Mais t'as raison que mes filles le font, puis aiment
2: le
1: faire.
2: Elles le font de toute façon.
1: Donc, si les produits sont adaptés...
2: Oui.
1: Ah, garde. C'est OK.
2: Puis c'est des parents, famille reconstituée, qui ont parti ça. Ils ont eux-mêmes 4 jeunes filles à la maison entre 6 et 10 ans. Puis ils disent, c'est de toute façon, c'est ça, là, elle va piger dans mes produits, puis elle va y aller. Fait que tant qu'à ça, ils ont créé cette ligne-là qui s'appelle Préféré. C'est super cute, c'est super bien brandé. En tout cas, je me disais, tant qu'à envoyer nos enfants chez Sephora, peut-être que c'est peut-être mieux d'encourager une compagnie québécoise.
1: Full. Et sais-tu, ça m'aurait servi, ces produits-là? Parce que hier, je vous ai parlé d'un défi course.
2: Oh, oui,
1: j'ai encore du maquillage sur le mollet.
2: Je
1: vous raconte tout ça. Ça ne part pas.
2: Oh, vous allez adorer cette histoire-là. Mitsou avec la nouvelle version de C'est chaud. Tellement de circonstances aujourd'hui. Ça s'en vient. Andy Grammer tout de suite. Honey, I'm good à rythme.
3: Non!

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1: C'est tellement parfait avec la journée. Un beau soleil, fait chaud, c'est confortable. C'est jeudi, le week-end approche. Merci de nous avoir choisis pour votre retour à la maison. Là, toi, ton retour à la maison d'hier. Parle-nous-en, Pascal.
2: C'est un rêve. C'était la journée mondiale de la course.
1: Oui.
2: Et j'avais prévu, moi, pour motiver mes filles dans notre quartier, là, à Mascouche, dans la Naudière. On se motive, on fait un défi course. Puis les gens du quartier embarquent parfois.
1: Oui,
2: puis une fois, on s'est déguisé, puis on s'est juste mis un élément de costume. Et là, les enfants, tu sais, il faut trouver d'autres manières de les motiver. Ouais. Ça s'essouffle souvent rapidement, les affaires.
1: Puis il faut que ce soit ludique.
2: Bien, c'est ça. Puis nous, on aime montrer que le bouger, ça peut être le fun. Alors, hier, avant de partir, je leur ai dit, quand je reviens du travail, vous aurez 12 minutes pour me transformer comme vous voulez.
1: Oh,
2: puis après ça, on va courir 2 kilomètres dans le quartier. Vous faites ce que vous voulez. J'ai pas le choix de dire oui. Là, évidemment, les étoiles dans les yeux. Et ils m'attendaient de pied ferme.
1: Ah, c'est sûr.
2: Mais ce qui était trippant, c'est que quand je suis arrivé, il y a un autre père du quartier.
1: OK.
2: Les amis de mes filles étaient là. Ils étaient déguisés en genre de Cruella.
1: Oh,
2: écoute, les lunettes, la grosse perruque, une grosse jupe. Moana rencontre Cruella.
1: Hey,
2: les filles m'ont beurré ça avec du maquillage à Julie.
1: Hey, mais t'en avais jusque dans les dents.
2: Mais écoute, j'en ai encore sur les mollets. Je suis pas capable de l'enlever. Des rouges à lèvres qui valent cher.

0: écoute, ça y allait au toast. J'étais tout beurré, déguisé. Ils m'ont fait courir en bobette. Mais que de plaisir on a eu en famille. C'est des souvenirs toute notre vie.
1: Mais c'est une bonne idée aussi parce que ça vous fait une activité du monde ensemble. Puis comme tu dis, ça leur donne vraiment la motivation nécessaire. Mais allez voir les stories à Pascal, c'est, ça n'a pas de bon sens.
0: Je pense que ça va à peine.
1: Puis on le voit encore là, sur tes jarrets.
0: J'en ai
1: partout. T'as un jarret beurré, regarde.
0: Mais bref, trouver des façons de bouger en ayant du fun. S'il n'y a pas de plaisir, ils n'auront pas le goût de bouger, puis j'ai compris.
1: T'as bien raison. Vraiment une bonne idée. Dans la prochaine heure, on vous promet vraiment de la solide musique. Apathé, Bruno Mars et Rosé, ça s'en vient. Pink, Dua Lipa également, puis peut-être un peu de Backstreet Boys au retour à rythme.
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4: Présentement, autoroute 50, direction Est, c'est presque jusqu'à de la Vérandrie. On a de la friction amplement. Traverser les ponts tôt rouges en direction de Gatineau. C'est lent pour la 5 en direction d'Ottawa à partir de Saint-Joseph. D'ailleurs, Saint-Joseph, pour atteindre l'avenue Dupont, c'est très difficile. Des allumetières, le secteur des carrefours giratoires, mais élargi. Même chose pour atteindre le chemin Vanier en direction nord. Autre chose, 11-007 par texto. 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
21: C'est jeudi, il fait beau. Là, là, il est presque 5 heures. Finissez votre journée de travail. Le week-end approche. Je le sais, il reste souvent une dernière journée de la semaine. Mais quand même, on le sent. On sent la fin de semaine.
22: Je reçois chez moi ce soir.
21: Ah oui, OK.
22: Mais c'est jeudi. Oui, mais c'est mes amis qui amènent la bouffe. Parce que c'est ça aussi. Nous autres, on n'est pas super organisés comme parents. Et mais nos meilleurs amis nous ont texté. Est-ce qu'on fait quelque chose? Parce que demain, il n'y a pas d'école. Puis là, on est comme, il n'y a pas d'école. Fait que moi, j'ai texté ma voisine. Je suis comme, y a-t-il l'école demain? Puis elle a dit, ben non, y a pas d'école.
21: Mais vous autres, le calendrier scolaire, c'est optionnel?
22: On oublie.
21: Mais c'est parce que.
22: Juré, gâché. Fait que là.
21: Vous aviez pas oublié la semaine de relâche aussi?
22: Oui, c'était pas la bonne semaine de relâche. Mais il y en a comme deux dans la nausée. Mais bref, les amis s'en viennent. Puis je suis comme, ben oui, moi, j'ai rien préparé. Mais venez chez nous. Fait qu'ils ont dit, on va apporter de la viande. Puis ils vont déjà starter le barbecue. Je vais arriver, ça va être prêt.
21: Ça, c'est le fun.
22: Les bons amis.
21: Je pense qu'il y aura beaucoup de barbecue qui vont se faire aller ce soir. Ça, c'est sûr. Là, on veut vous parler de cette nouvelle qui roule depuis quand même deux jours, mais qui nous réjouit, le retour de Musique Plus.
22: Écoute, ça s'en vient dès le 11 juin, mais uniquement sur TikTok.
21: Oui.
22: Donc, c'est une nouvelle génération de VJ. Il y aura du contenu axé sur la musique, la culture québécoise, mais on va mettre de l'avant notre musique d'ici. Puis moi, ça m'excite, ça.
21: C'est une très bonne nouvelle. J'ai vraiment hâte de suivre ça, mais ça nous rend aussi très nostalgique. On repense à Musique Plus, aux années où on était devant la télé puis on regardait des vidéoclips. Puis moi, quand je pense à ça, c'est des tunes qui me viennent en tête.
22: Genre
21: les Coloc. Je peux pas m'empêcher de penser au Coloc quand je pense à Musique Plus.
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22: OK, on s'en garde, mais j'en nomme une là, OK?
21: Oui.
22: Je m'en garde une, mais moi, Musique Plus, je me rappelle le vidéoclip réalisé par Michel Baudry.
21: OK.
22: Daft Punk, Around the World.
21: Ah, ben oui. Avec la toune, là.
22: Tu sais, c'est un plan séquence, il y a plein de personnages debout, ils se promènent, c'est comme sur une grosse pastille, genre c'est un demi-cercle, j'ai l'image dans ma tête.
21: Oui, tu le vois, c'est ça exactement. Il y en a plein d'autres, et là on va y aller avec Jean Leloup, moi pour moi ça fait vraiment partie, on vous la joue dans les prochaines minutes. Puis un groupe qui s'est fait connaître grâce, on peut presque le dire ça, grâce à Musique Plus.
22: Les Backstreet Boys s'en viennent, et 11007, c'est quoi le clip qui vous vient en tête quand vous pensez à Musique Plus?
21: Ouais, alors Backstreet Boys, Backstreet's Back, c'est ce qu'on écoute ensemble à rythme.
22: Wow! Wouhou!

0: cette chanson.
1: Non, mais avouez qu'on entend la chanson puis on se rappelle le clip. C'est ce dont on parlait tantôt. C'est parce que la musique plus revient, qu'on est nostalgique. On est comme, ben oui, il y a plein de tunes qu'on a découvertes grâce à leur clip qui tournait en boucle des fois là, sur Musique Plus.
2: Et si vous venez d'arriver, Musique Plus revient sur les plateformes, en fait, sur TikTok, le réseau social.
1: Oui.
2: Much Music le fait, ça fonctionne très bien.
1: Oui.
2: Près de 2 millions d'abonnés qui suivent l'actualité musicale. Et on vous demandait, quand vous pensez Musique Plus, c'est quoi le clip qui vous apparaît en tête?
1: Oui, et là, il y a des super bonnes réponses. On va aller tout de suite au téléphone parler avec Marjolaine. Allô, Marjolaine?
3: Bonjour à vous d'autres.
1: Bonjour. C'est quoi, toi, le clip qui te vient en tête quand tu penses Musique Plus?
3: Ben, moi, je pense à mon père qui attendait le grand débrouillage puis qui enregistrait tous les vidéoclips.
2: C'est vrai?
1: Ah oui!
3: Thriller de Michael Jackson. Oh, ben,
1: Marjolaine, est-ce que tu avais essayé d'apprendre la chorégraphie, là?
3: Non.
1: Non, même pas. Hey, moi, je pense qu'on faisait ça, on l'avait enregistré et on essayait de faire les moves, là, toute la patente.
2: Non, mais oui, mais moi aussi. Mais Marjolaine, c'est épique. Ça a révolutionné le monde du clip. En fait, c'était les premiers mini-films. Ça durait près de 14 minutes, trailer. Quel bon souvenir. Merci de ton appel.
3: Et de rien,
1: c'est
3: plaisir.
1: Bye, bye, bonne soirée.
2: Elle est toute posée, toute calme.
1: Oui, hein, calme.
2: J'avoue, comme ami, j'ai besoin de calme dans ma vie. moi, là, un clip, je suis pas le seul.
1: Oui.
2: Ils sont en mobylette, en scooter. Ils se promènent, lunettes de soleil. Te rappelles-tu? Len, Steal My Sunshine. Oh.
1: Là, ça va vraiment dans tous les sens parce qu'évidemment, à Musique Plus, ça s'est tiré sur plusieurs décennies. Alors,
2: ben
1: on est vraiment un peu partout. Sandra nous parle de MC Hammer. Il y a beaucoup de gens qui nous parlent de Thriller. Kathleen nous parle du groupe Tattoo. Tu sais, là, All the Things She Said, All the Things... Le
2: son,
1: c'était sexy un peu, puis on était comme un peu, oh mon Dieu, mon Dieu. Pour Some Sugar on Me, nous dit GF. Alors, il y a vraiment de toutes les époques. Là. Samantha Fox, Touch Me, Eric nous écrit ça. Wow, des beaux souvenirs.
2: Le quiz dans le trafic s'en vient.
1: Oui, y a-t-il une thématique funky aujourd'hui?
2: Funky funk, on pourrait dire funk.
1: Funky doux, je dirais. OK, Pink, just like a pill.

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1: Bon, je te disais thématique un peu funk, plutôt thématique Uptown Funk.
2: Ah, oh, ben oui.
1: Parce que j'en reviens pas encore du show que j'ai vu de Bruno Mars à Toronto.
2: Mais je comprends, ça avait l'air malade.
1: Ben non, mais avec du recul, je me dis, c'est comme ce qu'il installe, l'ambiance.
2: Oui.
1: C'est le fun, c'est positif, c'est souriant, c'est trippant. Tu veux être avec ce gars-là.
2: Ben oui, tu veux être ami avec. Ben oui.
1: Alors, on va être dans les duos. Okay. Impliquant Bruno Mars.
2: Ah oh, oui, puis il y en a une couple.
1: Mais mon Dieu, tout ce qu'il fait en duo, ça lève.
2: Oui.
1: Donc, je te lis des paroles. Oh. 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Ooh, ooh, ooh, ooh, ooh, ooh.
2: Next to you. Lady Gaga.
1: Die with a smile. Die with a smile.
2: Eu à ou, ou, ou.
1: Ou, ou, ou. D'ailleurs, il l'a fait
2: oui.
1: En spectacle, puis tu sais, il y a tout le temps le petit moment que tu te dis, coudonc, Lady Gaga va te sortir.
2: Hey, moi, j'étais à Lady Gaga à Montréal quand elle était là, puis elle l'a fait, puis je me disais, coudonc, Bruno Mars va-t-il arriver, puis non.
1: Tu sais, je pense qu'ils choisissent pas Montréal ou Toronto pour aller faire le stunt.
2: Non,
1: là. Mais bon,
2: sûr.
1: J'y ai cru. OK, attention, duo avec Travis McCoy, okay. Un rapper.
2: Ouais.
1: 2010, et quand tu tapes le nom de la chanson, ça écrit featuring Bruno Mars. Fait que dans ce temps-là,
2: ah,
1: le Bruno n'était
2: oui.
1: pas encore le Bruno. Chanson préférée de Luc Poirier pourrait être un indice.
2: Moi, c'est une affaire de rich billionaire.

0: Un des premiers hits, la dernière internationale de Bruno Mars, duo avec B.O.B. 2009.
1: Ouais, c'est...
0: Nothing on you.
1: Non, oui, c'est... C'est tout bon, là.
0: Je veux être son ami. Puis là, ben, on se fait plaisir, duo avec cette sud-coréenne qui va vous faire danser à rythme à pâté.
1: Quel tour!

0: apprenait en début de semaine qu'il y avait de nouvelles dates pour aller voir Céline à Paris. Ça va se passer au printemps prochain, mai 2027.
1: Une dizaine de shows de plus.
0: Exactement. Et les billets ont été mis en vente dans les dernières heures. Puis là, il est arrivé l'affaire qu'on sait tout qui se passe tout le temps sur les réseaux, sur les internets.
1: Ça n'a pas fonctionné, qu'est-ce que
0: c'est? Ben non, il y avait des méchants, des arnaqueurs, Pascal, qui ont essayé de s'emparer des acheteurs de billets de Céline. En fait, c'est que Ticketmaster a détecté des activités suspectes dans la billetterie pendant que les gens étaient dans la file d'attente.
1: Aïe, aïe, aïe.
0: Ils ont fait une publication Facebook, puis ceux qui étaient dans la file d'attente recevaient comme un message pour dire « on est en train de gérer ça », mais là, puis après ça, ils ont dit « c'est beau, on a réglé la situation, les gens ont été pincés ». Fait qu'il n'y a pas eu personne qui s'est fait arnaquer, mais c'était en cours de...
1: Hey, sais-tu, quand j'ai acheté mes billets pour Bruno Mars, je tapais Ticketmaster, mais il y a un site qui sortait, puis c'était genre pas Master, oui. Ticketmaster, là. Mais oui. Tu sais, tu regardes vite, là, tu cliques.
0: Ben oui, t'es énervé, tu vas avoir tes billets, tu te dépêches, ça va vite, là.
1: Bon, chose certaine, nous, on a envoyé quelqu'un. En fait, oui. On va envoyer quelqu'un à l'automne voir Céline à Paris.
0: Et c'est ce midi qu'on a fait la grande gagnante. Voici ce que ça donne.
2: La gagnante s'appelle Jennifer Tremblay.
3: Oh non! J'ai tellement crié hier, je peux pas gagner aujourd'hui.
2: Hey, c'est toi, c'est le finaliste d'hier. Arrête! Oh mon Dieu!
0: Jennifer, tu t'en vas voir Céline Dion à Paris.
3: Yes!
1: Oh yes! Oh.
3: C'est malade.
2: Hey, j'ai des gros frissons.
0: Hey, je peux pas dire que je suis pas jalouse. Sérieusement,
1: j'étais tellement content pour elle. Quatre jours, le show de Céline, le vol, l'hébergement, c'est bravo. Vraiment, oui. Là, on veut tout savoir, hein, elle, quand elle revient.
0: Ben, oui.
1: Moi, je l'appelle aux cinq minutes.
0: Effectivement,
1: là.
0: Les gros concours de rythme, on est bien, bien fiers de ça. On fait une courte pause au retour. Ah, ça, là, c'est tellement un beau souvenir musical. Sixpence None the Richer avec Kiss Me. Au retour à rythme.
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7: Ici Caroline Scott, voici vos nouvelles locales. Les restrictions du Canada concernant l'épidémie d'Ebola compliquent les études d'un étudiant de la région. Le cégep de l'Outaouais confirme qu'une personne a dû reporter ses études prévues à l'automne. Le gouvernement oblige les voyageurs de la République démocratique du Congo, de l'Ouganda ou encore du Soudan du Sud de se mettre en quarantaine pendant 21 jours. Un homme a été acquitté de meurtre au premier degré 5 ans après un tragique accident survenu à Val-des-Monts. Le 10 septembre 2021, Mélanie Fortin, 45 ans, a perdu la vie après avoir quitté la chaussée au volant de sa Toyota Echo. La procureure de la Couronne évalue la possibilité de porter l'acquittement de Simon Tessier, 52 ans, en appel. Deux personnes ont été interceptées après être grimpées sur la structure du pont Alexandra hier en soirée. Un homme de Gatineau et une femme d'Ottawa ont reçu des constats d'infraction pour avoir troublé la paix. Et Moisson, Outaouais a procédé à la première pelletée de terre pour son projet d'agrandissement. Ses travaux estimés à 6 millions de dollars visent à mieux répondre à la hausse de l'insécurité alimentaire. Détails et d'autres nouvelles, tvagatineau.ca.
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8: Ça reste au ralenti quand même pour la 50 direction Est, principalement jusqu'à l'embranchement avec l'autoroute 5. Traverser des ponts aussi en direction de Gatineau. Mais il y a de l'amélioration dans le secteur. Boulevard Fournier, ben on n'a pas de raccourci par là. 5 vers Ottawa à partir de boulevard du Casino. Des allumetières dans le secteur des carrefours giratoires. Voyez quoi que ce soit, texto 11007 pour nous rejoindre. 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
1: Belle température, mais même un peu chaude, j'ai envie de dire, là, sans faire ça, 31 degrés, puis c'est surtout le ressenti qui est assez extrême cet après-midi. Le soleil qui reste avec nous pour terminer la semaine demain, vendredi, avec un max à 29. Ça devient nuageux avec de la pluie pour samedi, maximum à 22, et ça redevient l'été à compter de dimanche. 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Bon retour à la maison. 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
1: Alors Pascal, aujourd'hui notre histoire incroyable se déroule dans un aéroport. Okay. Ça arrive souvent, on dirait qu'il se passe des affaires louches. Vous pouvez jouer avec nous au 11007 pour essayer de trouver donc la fin de cette histoire là. C'est un monsieur qui voyage.
2: Okay.
1: Puis visiblement il doit avoir peut-être je sais pas peur de l'avion ou quelque chose qui lui crée de l'anxiété. Mm-hmm. Il a besoin de traîner avec lui quelque chose pour le supporter émotionnellement. Alors, il y a ça avec lui, les gens le voient, il embarque ça dans l'avion, tout le kit, et c'est, ça passe.
2: C'est un objet?
1: Ça, oui,
2: un chapelet?
1: C'est quelque chose, là, je peux pas te donner
2: quelque chose, parfait, tu peux pas trop me donner d'indices.
1: Ben, un là, chapelet, c'est, oui, c'est, si c'était un objet.
2: Un chien mira, c'est un chien mira, il a besoin de son
1: c'est
2: chien mira.
1: C'est pas un chien mira.
2: OK.
1: OK.
2: Bon.
1: Mais ça, je peux vous dire que c'est quelque chose de vivant. OK?
2: Sa mère! OK, j'ai hâte de savoir.
1: Non, c'est pas ça.
2: Il traîne sa mère.
1: OK.
2: Paye pas elle, c'est pour m'accompagner.
1: Ouf, 11007, quel est le support émotionnel de ce monsieur-là? On vous donne la réponse dans les prochaines minutes. Tout de suite, c'est Dua Lipa et Training Season à rythme.

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1: Alors, je vous rappelle l'histoire, c'est un homme qui voyage, il est à l'aéroport et doit traîner avec lui quelque chose pour le supporter émotionnellement. On ne sait pas pourquoi, il doit être anxieux, peut-être il a peur de l'avion. Alors, qu'est-ce qu'il traîne, Pascal?
2: 11007, on dit un rat, un serpent, un ourson rose, un poulet rôti, ça m'en fait.
1: Ça me donne faim.
2: Je ne sais pas, c'est quoi?
1: Il y a Mélanie qui dit un poisson rouge, elle n'est pas loin, et Simon dit un poisson, eh bien, il a raison.
2: Non.
1: Il transporte dans un genre de mini-aquarium qui ressemble à une petite sacoche. Une truite.
2: Mais, vivante?
1: Ben oui, il y a de l'eau tout là-dedans.
2: Je suis fatiguée.
1: Une truite vivante dans un genre de sacoche aquarium. C'est incroyable.
2: C'est un manque d'attention.
1: Ben probablement.
2: OK,
1: mais
2: bon,
1: ça
2: la toune.
1: OK.

0: S'habiller qui est où?
1: Je suis pareil. Ouais, non, pareil.
2: Toi, Pascal, quand tu te mets du masque,
1: je me fais. À quoi on joue?
2: Hey, j'ai envie d'essayer un truc avec vous autres parce que je regardais ma playlist de ce soir puis je me rends compte qu'il y a beaucoup de chansons qui ont joué dans des films.
0: Oh oui.
2: Ouais, puis mais là, on sort des sentiers battus.
1: Oh.
2: Là.
1: Okay? Okay. OK.
2: Alors, je teste ça avec vous autres. Par exemple, j'ai une toune, Call Me Maybe de Carly Rae Jepsen. Votre nom est votre buzzer.
1: Pascal. Ah.
2: T'as joué dans quoi?
1: C'est pas de cop song. Ça doit être un film d'ado, ça. Non, je sais pas.
0: Ah, j'ai aucune idée.
2: OK, je vous donne des choix. Chanter, film d'animation, The Kissing Booth ou Les Mignons?
0: Chanter, je dirais.
2: C'est une bonne réponse, Marjorie.
0: Oui, c'est une bonne film-là.
2: J'ai maintenant Vogue.
0: Ah, je sais.
1: Ben oui,
0: ben oui, c'est le Devil Wears Prada.
2: Ben oui, le diable s'habille en Prada.
1: Ah,
2: bon. J'y vais maintenant avec Murder on a Dance Floor. J'ai deux choix ici, deux possibilités.
1: On prend les choix de réponse?
0: Ben, je pense qu'on n'a pas. Ben, je ne l'ai pas en tout.
2: OK, j'ai Méchantes Ados, Le Journal de Bridget Jones 2 ou Le Journal d'une Princesse 2?
1: Le Journal
2: de Bridget.
0: Je dirais Le Journal d'une Princesse.
1: OK, je te suis.
2: C'est une bonne réponse!
1: Yeah! Je sais même pas c'est quoi.
2: Ça a aussi joué dans Saltburn, film le plus récent en 2023 avec Jacob Elordi, qui est magnifique.
1: Hey, mais c'est bien fun, ça.
0: J'adore ce jeu.
1: Oui, j'adore.
2: Ah, ouais. Merveilleux.
1: Bonne émission.
2: Merde, j'en ai une petite dernière pour les auditeurs. Getting Jiggy With It.
3: Getting Jiggy With It.
2: Mes choix?
0: Oui.
2: Gang de requins, Lendemain de veille ou Homme en noir? 11007, la bulle de conversation de l'application que j'ai
0: comédienne. Ben, bon show, Caro!
2: Merci!
0: Bon week-end, tout le monde!
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2: La chaleur, le soleil, envoyez donc. On va faire un tour dehors, c'est pas vrai, là, qu'on va rester entre quatre murs en fin de semaine. C'est quoi vos plans? Textez-moi ça sur le 11007. Et si vous me dites, rien de prévu encore, j'ai pas pris le temps de regarder Caro Turner à la rescousse, j'aurai plusieurs activités à vous proposer. Où que vous soyez au Québec, tant au niveau gourmand qu'artistique, on va jouer ensemble avec la roulette des hits. On va chanter ensemble avec notre hit de karaoké. Les dernières nouvelles aussi au niveau culturel. J'ai tout ça pour vous autres. Et bien sûr, les plus gros hits. Ceux qui vous donnent envie de rester plus longtemps dans votre voiture pour être sûr de ne pas manquer, par exemple, notre souvenir du jour. Ou bien la toune la plus estivale de Taylor Swift qui nous fait redevenir un ado. Mais d'abord, la belle est là, Lindley.
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2: Selon le magazine Forbes, elle pourrait égaler Lou Combs d'ici quelques jours en terme de semaine passée en première place de classement country. Elle a sorti plus récemment d'autres hits qui se positionnent extrêmement bien, mais Chosen Texas demeure en tête autant des classements que dans le vôtre ici, à rythme. 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

0: On approche de 18h, les hits, elle fait son entrée en studio. Elle est toute en beauté aujourd'hui,
1: ben oui.
0: Caroline Turner.
2: C'est fin,
1: ben
2: c'est
1: oui.
2: Jeudi après tout.
1: Ben, non, mais elle nous a dit, il n'y a pas d'événement. Je me filais aujourd'hui,
2: ben
1: j'aime
2: oui,
1: ça.
2: Beau, ça me tentait. Non, mais ça joue sur le moral. Hein. Juste prendre le temps de se faire un petit mascara, là, puis... Oui.

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1: On prend la machine à se téléporter dans le temps où Will Smith était aussi rappeur, pas juste acteur, avec Getting Jiggy With It en 1997. Je me demandais, là, dans ma musique dans le trafic avec Pascal et Marjorie, cette tune-là, elle a joué dans quel film? J'avais Gang de requins, Lendemain de veille ou Homme en noir? Judith Côté pense que c'est Homme en noir, c'est comme pas mal un piège. Non, c'est la chanson Men in Black, pas Getting Jiggy With It. Mais il y a Sophie Grenier, Chantal Rivard qui l'ont deviné. C'est le film d'animation Gang de requins. Moi, j'avais complètement oublié que l'on dirait que maintenant, je le revois. Là. Pour vous préparer à votre

Les nananas de Ventardise viennent du Grand Montréal et de Gatineau qui pourraient se sauver de la pluie dimanche. Mais sinon, on va tous y passer ce week-end. Alors, on profite de ce soir ainsi que demain. Le soleil dans vos oreilles également. Avec cette séquence musicale, Madonna va vous chanter la toune de défilé par excellence. La Coupe du monde de la FIFA chantée par Shakira. Ça s'en vient, cette grosse nouveauté-là. D'abord, Jason

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1: Un beau petit quiz pour terminer la semaine avec She Drives Me Crazy. Le saviez-vous qu'au départ, c'était pas le titre de cette chanson de Fine Young Cannibals? Ils l'ont changé. Quel était le titre initial? Est-ce que c'est A, Sweet Misery, B, She's My Baby ou C, Wild Jealousy? Textez-moi votre réponse sur le 11007 ou encore la bulle de conversation de l'application Cogeco Média. Je vous la tourne au retour et un gros One It Wonder de Carly Rae Jepsen s'en vient. Oui, celui qui a aussi joué dans le film d'animation Chanté dont on jasait tantôt. À rythme, restez là.
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Certains l'ont découvert avec moi ce soir, parce que oui, des fois, je vous apprends des affaires au niveau musical. La chanson « She Drives Me Crazy » de Fine Young Cannibals n'était pas le titre initial. Alors, je vous ai dit que c'était soit « Sweet Misery »,« She's My Baby » ou encore « Wild Jealousy ». Je salue Émilie Girard de Québec. Il y a également Marie-Christine Crevier qui est dans le coin de Sherbrooke qui m'ont texté la bonne réponse, je pense, à des vrais fans de ce groupe des années 80. « She's My Baby ». Ouais, c'est même que ça devait s'appeler. Puis après ça, ils se sont dit non, on va retravailler un peu les paroles. Faut dire entre She's My Baby et She Drives Me Crazy, l'intention, l'intensité est pas la même. Et bravo parce que ça a donné ce hit planétaire. On l'écoute ensemble, peut-être sur une petite terrasse là.

0: les vacances. Oh, que ça commence à sentir de plus en plus à quelques jours. Des congés aussi pour les enfants. Mais avant ça, on s'y prépare en Mauricie avec le Festival international Danse Encore. Ça revient, Arnaud Bédard, mon reporter.
1: Absolument. Chaque année, toujours un incontournable. Plein de programmation gratuite cette année sur le bord du fleuve Saint-Laurent. Mmh. Ça s'adresse à toute la famille. Puis j'ai confirmé avec la directrice, on n'a pas besoin d'être des bons danseurs carreaux pour triper sur Danse Encore.
0: C'est bon. Tant que tu peux faire une petite danse carrée, un carré de jazz.
1: Même pas de besoin. Il suffit d'avoir envie de s'amuser puis on va pouvoir profiter du week-end à Trois-Rivières.
0: Hey, c'est bon ça, Arnaud. On te manque pas également en Mauricie à rythme 100.1. Puis je te souhaite un beau week-end.
1: Bon week-end!
0: Vous naviguez en ce moment entre deux chansons préférées de Roxane Bruno. La plus demandée ce soir s'en vient au retour. À rythme, bougez pas.
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1: Salut à Nadine, mais surtout à Maëlie qui se fait amener par sa mère au Mélo Festival à Plaza Repentigny en fin de semaine. Ben, ce soir, elle voulait pas manquer Alicia Moffette et dans quelques minutes, c'est Fred qui va performer. Je vous souhaite un beau week-end malgré la pluie qui est attendue samedi comme dimanche. Elle commencera sa tournée des festivals la semaine prochaine avec le Music Fest à Rivière-du-Loup. Elle ira faire un tour au Festival de Trois-Rivières comme au Régate de Valleyfield. C'est Roxane Bruno, la plus demandée ce soir. 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

C'est ce matin qu'avait lieu la folie de la vente des billets pour cette nouvelle série de spectacles de Céline Dion et ça s'est mal passé. On s'en reparle dans La Star à la Une. Milky Chance vient faire un tour pour Tout nu mais vivant.

Star à la une. Ça devait être complètement fou ce matin, là. La tentative d'obtenir des billets pour la nouvelle série de spectacles de Céline Dion à Paris au mois de mai 2027. Ben justement, ça s'est mal passé parce que dans un message publié sur les réseaux sociaux, le géant de la billetterie Ticketmaster a indiqué que ses équipes techniques ont observé des activités suspectes et travaillent activement pour empêcher ses acteurs de perturber la vente. Donc, il faisait le maximum pour relancer la file d'attente dans les meilleurs délais. Il a fallu attendre comme une bonne heure de plus. Et c'était quand même un fiasco. Comme ça arrive bien souvent quand on tente d'obtenir des billets. Parmi les centaines de milliers de places qui ont été mises en vente pour les shows du 8 au 29 mai 2027, connaissez-vous des gens qui ont réussi à mettre la main sur au moins un seul? Textez-moi ça sur le 11007. Mais nous, on a donné une paire de billets aujourd'hui sur nos ondes à une gagnante qui était tellement émotive. Je la fais entendre dans deux chansons, mais on peut la comprendre. Ah, moi aussi, je braillerais juste de penser que je verrais Céline Dion chanter « L'amour existe encore » grâce à Rythme. Cool.

0: Concours à repérer des chansons de Céline Dion dans Rythme au travail, fait des finalistes dans Les filles du lunch et Ma musique dans le trafic. Ben, c'est ce midi qu'on a annoncé la gagnante avec Marie-Pierre, Isabelle et Sébastien.
1: Jennifer Tremblay.
2: Oh non!
0: Allô?
1: Jennifer?
2: Oh mon Dieu!
1: Jennifer, c'est toi qui es au téléphone?
2: Oui! J'ai tellement crié hier, je peux pas crier aujourd'hui.
1: Hey, c'est toi, c'est notre finaliste d'hier. Arrête! Oh mon Dieu!
3: Jennifer, tu t'en vas voir Céline Dion à Paris.
2: Yes!
0: La réaction complète est sur le rythmefm.com. Le rattrapage également avec l'application Cogeco Média. Une autre grosse nouvelle a été faite ce midi. Je vous en reparle au retour en même temps que notre hit de karaoké qui va vous faire rocker à rythme.
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0: S'il y a une personne avec qui j'aimerais bien chanter en karaoké dans vie, c'est Marie-Ève Janvier. Puis on s'ennuie de l'entendre chanter sur nos ondes. D'ailleurs, ce midi, dans les filles du lunch, elle avait une annonce à nous faire.
1: Alors, mon arrêt de travail se poursuit pour cet été. Et à partir du mois d'août, je serai de retour avec vous autres dans les filles du lunch.
0: Yeah! On est impatients de la retrouver. Elle nous a manqué. Donc, son retour est prévu pour cette prochaine saison des Filles du Lunch le 17 août. Marie-Pierre Morin et Marie-Ève Janvier. On a hâte de l'entendre, oui, chanter des belles ballades, des chansons qui nous touchent, des chansons plus pop. Mais je serais curieuse de l'entendre rocker comme la rockeuse québécoise par excellence, France d'amour, qui nous a offert ce succès monstre en 1992. Animal, ça part bien la fin de semaine, ça. On y va ensemble, partout au Québec. C'est parti, à rythme.

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On devrait chanter sous la pluie, siffler avec Sébastien Benoît qui va vous tourner 30 ans de pop, les décennies qui nous ont marqués, des numéros 1, l'accompagnement parfait pendant que vous brunchez. Je quitterai pas sans vous avoir proposé des idées d'activités à faire ce week-end en famille, en amour.

0: touche, William, mais faut que je quitte. Il y a Stéphane Richard qui pousse la porte pour prendre le relais. Puis il y a tellement à faire en fin de semaine que je sais plus où donner de la tête. Moi qui viens de Drummond, ça se peut que j'aille faire mon tour à Drummond en bière. J'adore les événements dégustation. Je vais boire dans le centre du Québec, puis manger en Estrie. C'est Sherbrooke, t'embouche un coin aussi ce week-end. Christina Lemieux qui vient de Saguenay m'a texté qu'elle s'en allait dans Charlevoix en fin de semaine parce que c'est le festival pour un instant. Elle amène sa mère pour voir Michel Pagliaro samedi et Marie-Mé David Laflèche seront là ce dimanche. Bref, beau week-end. On se retrouve lundi. Caro Turner, moi-même et vous autres pour 18 heures les hits à rythme. Salut!
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0: Salut, c'est Sébastien. Je vous attends demain 13h. Et j'ai toujours plus de musique pour travailler dans la bonne humeur.
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2: C'est un jeudi soir, puis pas n'importe lequel, un beau jeudi soir. On a fini le 5 à 7 avec Caro Turner, mais c'est pas interdit là, de rester dans le mood avec la musique franco qui va suivre jusqu'à minuit. Si vous avez pas d'obligation ce soir, ben tant mieux, mes chanceux. Et si vous êtes au travail, ben vous êtes les bienvenus. On va se charger de faire passer ça plus rapidement avec vos messages, vos sujets sur la messagerie texte. Simone m'écrivait déjà il y a quelques minutes d'ailleurs. Salut Stéphane, on est une petite gang à Gatineau. On va t'écouter avec la première crème glacée molle de la saison. Là, vous me rendez jaloux, groupe. Profitez-en bien. C'est le genre de petit bonheur qui fait que on dirait qu'on se sent en vacances déjà. Vous comprenez ce que je veux dire? La musique aussi fait ça des fois. Particulièrement, je vous annonce dans cette heure musicale, Greenlight avec Laurence Nerbonne, le duo Fouki et Jay Scott pour vous autres aussi. Il y a Feel Good de Charlotte en attendant son vidéoclip italien. Demain, en théorie, on va voir ça. Et ma préf des derniers jours, Mitsu avec sa reprise de C'est chaud. Toute une soirée. Bienvenue à RIP, c'est One Plus One.